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1: Chers auditeurs et auditrices de Radio A, bonjour. Nous sommes le samedi 3 octobre. Vous êtes en compagnie de Grigor Amirzayan. Voici quelques news de l'actualité arménienne de la semaine écoulée. Informations que vous pourrez suivre également à 12h, 15h et 19h sur ces mêmes ondes de Radio A, la station de radio franco-arménienne de Valence, votre radio préférée. La NASA confirme la composition de l'équipage de la mission spatiale de 2027 avec un astronaute arménien. Une équipe de 4 astronautes s'envolera vers la Station Spatiale Internationale, l'ISS, au printemps 2027, à bord de la mission SpaceX Crew 14, a annoncé l'agence spatiale américaine NASA. Parmi les membres de l'équipe figure l'astronaute arménien Haroutyun Kivirian, représenté par Roscosmos. Le vaisseau spatial sera composé par l'astronaute de la NASA, Kayla Barron, et piloté par Chris Birch. Le quatrième membre de l'équipe est le japonais Makoto Suwa. Pour trois des quatre participants, dont Haroutyun Kivirian, il s'agira de leur premier vol spatial. Haroutyun Kivirian, 32 ans, ingénieur en aéropostale de profession, a été sélectionné dans l'équipe d'astronautes en 2021. À leur arrivée à bord de la Station Spatiale Internationale, cet équipage rejoindra les autres spécialistes déjà en poste. Il s'agit du 14e vol régulier de la société SpaceX, effectué dans le cadre d'un programme spécial de la NASA. Le gouvernement arménien a l'intention d'augmenter le budget militaire de l'Arménie de 563 milliards à 616,5 milliards, soit 1,7 milliard de dollars. Le gouvernement arménien a approuvé le projet de loi relatif au budget de l'État de la République d'Arménie pour 2027 lors de sa session du 1er octobre. Ce projet prévoit des recettes budgétaires de 3 603,8 milliards de dirhams pour 2027, des dépenses de 4 720 milliards de dirhams et un déficit de 468,2 milliards de dirhams. En 2026, 566 milliards de dirhams étaient alloués au secteur de la défense. Et le projet de budget pour 2027 prévoit 613 milliards de dirhams pour ce même secteur de la défense. Ainsi, les dépenses de défense devraient augmenter de 47 milliards de dirhams, soit environ 8,3% en un an. Nouvelle charge de Nicole Pachinian contre le Catholicos Karekin II. Qui est Gudrich Nersissian pour siéger dans notre sanctuaire sacré, s'interroge-t-il. C'est un blasphémateur. Gudrich Nersissian doit partir. Il n'a pas d'autre solution. Il doit partir. Et l'État utilisera tous les moyens à sa disposition pour cela. Car qui est-il pour siéger ici? Qui est-il pour siéger dans notre sanctuaire sacré? Il n'est personne. Ces propos ont été tenus par le Premier ministre de la République d'Arménie, Nicole Pachinian. Donc c'était jeudi, lors d'un point de presse à l'issue de la session du gouvernement arménien. C'est un blasphémateur qui a usurpé l'Église et qui doit partir. En tant que Premier ministre et fidèle de l'Église apostolique arménienne, membre fidèle, je ferai tout mon possible, a déclaré le Premier ministre arménien bien décidé à faire partir le Catholicos Karekin II d'Echmiadzin. Or, le Catholicos Karekin II d'Echmiadzin a été élu par les membres de l'Église, avec les ecclésiastiques et les civils. Et ce n'est pas du domaine du gouvernement arménien de le faire partir. Des lettres adressées à des prisonniers arméniens détenus à Bakou, remises au gouvernement arménien par Ardak Beklarian. Ardak Beklarian, président de l'ONG Union de l'Artsakh, a remis aujourd'hui, donc c'était le 1er octobre, au gouvernement arménien, des lettres adressées à des prisonniers arméniens détenus à Bakou, demandant que tout soit mis en œuvre pour assurer leur transmission à tous les Arméniens détenus en Azerbaïdjan. Ces lettres, adressées à 19 prisonniers détenus à Bakou, proviennent de différents pays du monde. Ce sont des lettres de soutien et d'encouragement. L'appel à écrire aux prisonniers a été lancé par Veronika Zonabend, épouse de Rupen Vartanian, philanthrope et humanitaire détenu à Bakou. Elle avait auparavant annoncé son initiative d'organiser une visite à Bakou d'une délégation humanitaire internationale féminine afin de rendre visite aux prisonniers arméniens détenus en Azerbaïdjan et de leur remettre leurs lettres, photographies et autres, personnels autorisés, effets personnels autorisés. Une telle initiative revêt une importance capitale pour les personnes détenues de longue date. Il s'agit du droit fondamental de savoir ce qui arrive à leurs proches, de pouvoir leur témoigner son soutien et d'avoir la certitude qu'ils ne sont pas oubliés, a déclaré Véronica Zonabend. Véronica Zonabend a sollicité le soutien du Premier ministre arménien Nikol Pachinian et de la défenseuse des droits de l'homme de la République d'Azerbaïdjan, Sabina Alieva, pour la mise en œuvre de cette initiative. Aucune réponse officielle n'a été apportée par l'Azerbaïdjan à sa demande et le gouvernement arménien n'a pas encore donné de réponse claire. La boîte que nous allons remettre contient 1254 lettres adressées à tous les prisonniers arméniens. Ces lettres ont été collectées à l'initiative de Mme Véronica Zonabend, épouse de Lupen Vatanian. Face à l'absence de réponse de l'Azerbaïdjan, à l'appel de Mme Zonabend et au manque de soutien concret du gouvernement arménien, l'Union de l'Artsakh, avec l'accord de Mme Zonabend, a décidé de remettre ces lettres au gouvernement arménien afin d'assurer leur distribution aux destinataires. La République d'Arménie a en effet l'obligation constitutionnelle de protéger les droits des Arméniens et des citoyens arméniens, notamment des prisonniers de guerre, et de garantir leur retour, a déclaré Ardak Beklarian, qui était avant le monsieur droit de l'homme en Artsakh. Il a ensuite remis officiellement les lettres et la pétition qui les accompagnait au gouvernement arménien. Nous allons augmenter la pension minimale de 46 000 dirhams à 47 000 dirhams, affirme le ministre du Travail et des Affaires sociales, Arsène Torossian. La question de l'affectation des allocations funéraires était à l'ordre du jour et nous avons décidé d'allouer ces fonds à nos citoyens, notamment les retraités, tout en maintenant une certaine catégorie de bénéficiaires, les personnes en situation de précarité. C'est ce qu'a déclaré le ministre du Travail et des Affaires sociales, Arsène Torossian, lors d'un point de presse. Puisque nous avons déjà annoncé notre intention d'indexer des pensions, je n'emploierai pas ce terme pour 2027, mais nous allons les augmenter. Nous augmenterons la pension minimale qui s'élève actuellement à 46 000 dirhams à 47 000 dirhams. Diverses prestations seront également revalorisées jusqu'à la concurrence de 47 000 dirhams. Le calcul de l'ancienneté pour la pension de retraite sera lui aussi majoré de 500 dirhams, a-t-il précisé. Nikol Pachinian à Xi Jinping. Le dialogue politique de haut niveau et la coopération multiforme entre l'Arménie et la Chine ont abouti à un partenariat stratégique, a-t-il écrit. Le Premier ministre arménien Nikol Pachinian a adressé des messages de félicitations au président de la République populaire de Chine, Xi Jinping, et au président du Conseil des affaires d'État, Li Qian, à l'occasion du 77e anniversaire de la fondation de la République populaire de Chine. Le message de Nikol Pachinian adressé au président de la République de Chine est le suivant. Je vous adresse ainsi qu'au peuple chinois mes plus chaleureuses félicitations et mes meilleurs voeux à l'occasion du 77e anniversaire de la fondation de la République populaire de Chine. Au cours des dernières décennies, la Chine a réalisé des progrès d'une importance historique majeure, témoignant du travail constant, du potentiel créatif, de la vision d'avenir du peuple chinois, et renforçant ainsi le rôle et l'influence de la Chine sur la scène internationale. Je constate avec une satisfaction particulière que le dialogue politique de haut niveau et la coopération multiforme établie entre l'Arménie et la Chine ont abouti à un potentiel stratégique qui se développe aujourd'hui avec succès dans tous les domaines d'intérêt commun. Je suis convaincu qu'ensemble, nous continuerons d'accomplir de nouveaux succès pour le bien de nos pays et de nos peuples. Je vous souhaite une bonne santé et de nouveaux succès, et au peuple chinois, une prospérité et un progrès durable. Le message adressé au président du Conseil des affaires d'État de Chine est le suivant. Veuillez agréer mes plus chaleureuses félicitations à l'occasion de la fête nationale, le 77e anniversaire de la fondation de la République populaire de Chine. Au cours des dernières décennies, la Chine a considérablement renforcé le développement. C'est un peu le même texte, hein, donc je vais vous faire grâce de cela. C'est la lettre adressée par Nikol Pachinian, donc au président chinois et puis à ce haut responsable chinois également. Émission conjointe philatélique entre l'Arménie et le Vatican, la Poste d'Arménie et la Poste Vaticane, à l'occasion du 350e anniversaire de la naissance de Marital Sebastiazzi, Marital de l'abbé, Marital de Sébaste. Le 28 septembre 2026, un thème commémoratif a été émis à l'occasion de l'émission conjointe Arménie-Vatican, 350e anniversaire de la naissance de Marital Sebastiazzi. Donc émis par la Poste d'Arménie, iPost, et par la Poste Vaticane. Ce terme, donc, pour l'Arménie, d'une valeur faciale de 380 drams, représente Marital Sebastiazzi, né en 1676, disparu en 1749, éminent religieux arménien, figure publique, scientifique et culturelle, arménologue et fondateur de l'ordre des Maritalistes, sur fond de gravure vue de l'île Saint-Lazaro, Saint-Lazare, gravure de Giuseppe Carlo Zucchi, du XVIIIe siècle à Venise. Le timbre, dont le tirage est de 12 000 exemplaires, porte également des inscriptions Marital Sebastiazzi et 350e anniversaire en arménien et en anglais. La conception est de David Dovlatian. Il fut imprimé à l'imprimerie Bipost Philatélie and Stamps Printing en Belgique. Un timbre qui va ravir les philatélistes arméniens. Ici à Valence, beaucoup se souviennent de l'association Philarménia, que j'avais créé en compagnie de nombreux amis, qui a été donc après rebaptisé Philarménie et qui avait des dizaines et des dizaines de membres. Malheureusement, cette association aujourd'hui a périclité tout simplement. Les constructeurs immobiliers arméniens touchés par une pénurie de ciment. Le secteur de la construction en Arménie est en plein essor. Elle est confrontée actuellement à une pénurie de ciment, dont la grande partie est importée d'Iran, pays voisin. Le ciment n'était disponible que dans deux des nombreux magasins de matériaux de construction d'Yerevan, visités donc cette semaine par un correspondant de RFE-RL. L'un d'entre eux s'approvisionne auprès de la seule grande cimenterie du pays, située dans la ville d'Ararat, en Arménie, au sud d'Yerevan. Les livraisons ont partiellement repris mardi après avoir été suspendues il y a plus de deux semaines. L'usine d'Ararat appartient à Gagik Sarukyan, un homme d'affaires, et chef de file de l'opposition, arrêté à la suite des élections législatives du 7 juin. Le gouvernement arménien s'en est emparé en juillet dans le cadre de la campagne de répression visant Zaloukian et ses nombreuses entreprises, une décision qui a suscité la polémique. Le ministre de l'économie, Gevorg Baboyan, a déclaré au début du mois que la production de l'usine avait augmenté depuis la saisie dénoncée comme illégale par les avocats de Zaloukian. Gevorg Baboyan a évoqué des perturbations dans la chaîne d'approvisionnement en ciment, sans toutefois donner plus de détails. Le propriétaire d'un autre magasin, d'Yerevan, importe du ciment d'Iran. Selon lui, ces livraisons posent problème depuis quelques semaines, des centaines de camions de ciment étant actuellement bloqués au seul poste frontière entre l'Iran et l'Arménie. Certaines entreprises locaux qui ont préféré ne pas s'exprimer devant la caméra ont aussi imputé cette pénurie de fournisseurs aux fournisseurs iraniens. Ils ont déclaré au service arménien RFE-RL, donc c'est Radio Liberty, hein, que le ciment produit en Arménie était principalement destiné aux grands promoteurs immobiliers et aux entrepreneurs travaillant pour le gouvernement arménien. Dans ce qui semble être une évolution liée à cette affaire, l'ambassadeur d'Arménie en Iran a rencontré le week-end dernier le vice-président iranien Hamid Pourmohammadi afin de discuter de ce que sa mission a qualifié d'obstacle aux expéditions de marchandises entre les deux pays et des moyens de les surmonter. Aucun détail concernant cette discussion n'a été communiqué. Des frappes aériennes américano-israéliennes ont touché au moins une cimenterie iranienne au début de cette année. Elles ont également perturbé la production iranienne de gaz naturel, largement utilisé par ce type d'installation. Les importations arméniennes de ciment iranien ont considérablement augmenté ces dernières années dans un contexte de boom de construction en Arménie. L'Iran représenterait plus de 40% des 1,7 million de tonnes de ce matériau de construction essentiel utilisé dans le secteur arménien du bâtiment l'année dernière. Ces pénuries menacent donc la poursuite de l'expansion du secteur de la construction qui représente 20% de la croissance économique de l'Arménie. Hovanes, un entrepreneur en bâtiment de Gyumri, a déclaré mercredi que des travaux de construction dans la deuxième plus grande ville d'Arménie, donc Gyumri, étaient pratiquement au point mort à cause de ce manque de ciment. Il a indiqué que son entreprise était depuis plusieurs jours dans l'impossibilité d'acheter du ciment à Gyumri et dans d'autres localités de la province voisine du Chirac. L'Arménie remporte sa première médaille d'excellence au World Skills Shanghai 2026. La 48e édition de World Skills, compétition internationale, s'est achevée à Shanghai, en Chine. L'Arménie a présenté une équipe nationale de trois domaines dans trois domaines de compétences. Cuisine, développement d'applications mobiles et technologies de la mode. C'est ce qu'a annoncé le ministère arménien de l'éducation, des sciences et de la technologie. Dans le cadre de cette compétition, le représentant arménien, Arsène Armenakian, diplômé du Collège professionnel d'État d'Erevan, accompagné de son formateur expert, Arbi Garahani, a remporté la médaille d'excellence en cuisine. Il s'agit de la première médaille de l'histoire de l'équipe nationale arménienne au World Skills. À ce propos-là, je vous renvoie au livre de Corinne Zarzavatchan et de Richard Zarzavatchan, « La cuisine des Arméniens, recettes et histoire de la diaspora à travers le monde », qu'on présentera donc sous peu ici à Valence. Arsène Armenakian a également reçu le prix du meilleur de la nation, récompensant le meilleur participant de l'équipe nationale arménienne. Les autres membres de l'équipe arménienne ont également obtenu d'excellents résultats. Seulement 14 points séparaient Aramaï Sahirabedian, étudiant à l'école supérieure d'informatique d'Erevan, de la médaille d'excellence, et 37 points séparaient Louisa Zakarian, étudiante du centre franco-arménien de formation de la compagnie technologie de la mode, de la compétence technologie de la mode, pardon. La sélection des représentants arméniens s'est faite sur la base des résultats du concours national. Voilà pour l'Arménie, une très très bonne note avec une médaille d'or. Un militaire d'une unité azerbaïdjanaise a déserté son poste et a franchi la frontière azéro-arménienne et a tiré sur une citoyenne arménienne de 38 ans à la jambe à Chaki, dans la région du Sunik. Le 29 septembre, le service de sécurité d'État d'Azerbaïdjan a informé son homologue du service de sécurité nationale d'Arménie qu'un militaire azerbaïdjanais d'une unité azerbaïdjanaise avait déserté son poste dans des circonstances inconnues. La NSS d'Arménie, le service de sécurité nationale d'Arménie, a publié un communiqué à ce sujet. L'hypothèse d'un franchissement illégal de la frontière avec la République d'Arménie n'a pas été écartée. Suite à cela, les autorités compétentes d'Arménie et d'Azerbaïdjan ont mené des opérations de recherche. Le 1er octobre, à 14h15, le centre de contrôle opérationnel 112 du ministère de l'Intérieur de la République d'Arménie a reçu un appel signalant qu'un citoyen arménien avait été blessé, c'est une citoyenne en fait, de 38 ans, par balle à la jambe dans la localité de Chaki, dans la région de Syunik, connue pour ses chutes d'eau, donc Chaki, les chutes de Chaki. Des équipes opérationnelles de différentes subdivisions de la police du ministère de l'Intérieur se sont rendues sur les lieux. Des mesures urgentes ont été prises afin d'établir les circonstances exactes de l'incident. Il s'est avéré que le crime avait été commis par un militaire azerbaïdjanais qui a été arrêté. Des détails de l'incident ont également été communiqués aux autorités azerbaïdjanaises. Une enquête pénale a été ouverte par le comité d'enquête de la République d'Arménie, précise le communiqué. On a appris plus tard, donc effectivement, que cette femme arménienne de 38 ans, mère de trois enfants, avait été blessée à la jambe et sans doute avait perdu trois doigts. Trois de ses enfants avaient été également blessés, mais relativement légèrement. Et elle a été menée dans un hôpital à Sisian ou à Goris, puis après rapatriée vers Yerevan. Ses jours ne sont pas en danger. Et tandis que le soldat azerbaïdjanais a été arrêté et emprisonné. La mise en œuvre de la voie Trump pourrait entraîner l'implantation des sociétés militaires privées américaines en Arménie, selon le Conseil de sécurité nationale russe. La mise en œuvre du projet voie Trump TIPP en Arménie pourrait entraîner l'implantation du service militaire privé américain et d'infrastructures de renseignement américain dans le pays, donc en Arménie. Déclaration d'Alexei Shavtsov, secrétaire adjoint du Conseil de sécurité russe, selon l'agence russe Interfax. Selon Alexei Shavtsov, il est prévu de confier la sécurité de l'ensemble du tracé à une entreprise américano-arménienne participant à la mise en œuvre du projet, tandis que la partie arménienne conservera le contrôle des frontières et des douanes pour la route Trump. En réalité, cela pourrait conduire à l'implantation de sociétés militaires privées américaines en Arménie et au développement d'infrastructures de renseignement américains américaine, voire d'autres infrastructures, à quelques centaines de mètres seulement de la frontière iranienne, a déclaré Alexei Shevtsov, cité par le service de presse du Conseil de sécurité russe. Il a souligné qu'une telle situation pourrait remettre en question la sécurité de la route elle-même et du transport qui y est effectué. Selon Shevtsov, les différends relatifs à la mise en œuvre de l'accord TRIPP seront résolus conformément à la législation des États-Unis et de l'État de New York et l'entreprise contractante se verra octroyer des droits exclusifs d'utilisation des terres. Cela signifie que les Américains pourraient filtrer le fret transitant par la portion de route sous leur contrôle, affirme le secrétaire adjoint du Conseil de sécurité russe. Alexei Shevtsov a également lié ses inquiétudes à la politique américaine actuelle et aux actions menées par les États-Unis dans le détroit d'Ormuz. Par conséquent, compte tenu des termes de l'accord et de la politique américaine actuelle, notamment leur récente initiative de fermer le détroit d'Ormuz, la fiabilité de ce futur corridor de transport semble plus que douteuse, a-t-il déclaré. La police israélienne a arrêté un homme de 22 ans à Jérusalem, soupçonné d'avoir agressé un enfant arménien de 9 ans. Soupçonné d'avoir aspergé de gaz poivré sur William, un enfant arménien chrétien de 9 ans, à Jérusalem. Selon le Times of Israel, le suspect réside dans la colonie de Ganei Modin. D'après la police, il a été localisé et arrêté le 27 septembre dans le nord d'Israël, où il se trouvait les jours précédents, puis transféré à Jérusalem pour être interrogé. Auparavant, le journaliste Yossi Eli, de la chaîne israélienne Channel 13, avait rapporté sur sa page X que le garçon William circulait à vélo près du quartier de Mamilla à Jérusalem, écoutant de la musique avec des écouteurs. Selon le journaliste, un groupe de jeunes hommes l'ont approché et en le menaçant, ils lui ont ordonné d'enlever ses écouteurs avant de l'asperger de gaz poivré. Le journaliste a également publié des images montrant l'enfant recevant des soins médicaux dans une ambulance. Il a présenté les agresseurs comme des extrémistes juifs. Selon le journaliste, il s'agit de la deuxième agression contre l'enfant. Lors du premier incident, le père de William était présent et l'a protégé. Mais cette fois-ci, l'enfant était seul. La municipalité d'Yerevan aurait reçu l'ordre du gouvernement arménien de ne plus publier de vidéos montrant le mont Ararat. Information aussitôt démentie par la municipalité d'Yerevan. Selon news.am, la municipalité d'Yerevan aurait reçu l'ordre du gouvernement arménien de ne plus publier de vidéos montrant le mont Ararat. En cas de diffusion de telles images, les différents services sont tenus de retirer la vidéo et d'en publier une nouvelle version où l'Ararat n'apparaît pas. L'information vient d'être démentie par la municipalité d'Yerevan. Il convient de rappeler que les autorités arméniennes ont retiré l'image de l'Ararat du tampon apposé sur les passeports à l'entrée et à la sortie du territoire arménien. Sur le nouveau modèle de passeport, Khorvidap est représenté d'un point de vue où l'Ararat n'est plus visible. Le Premier ministre arménien Nikol Pachinian a régulièrement déclaré que notre montagne magique, l'Ararat, est une grande peinture de l'Ararat, orne un mur et l'une des salles de la résidence du Premier ministre arménien. Nikol Pachinian demande surtout à ne pas faire figurer le mont Ararat sur les documents officiels pour ne pas froisser la Turquie et l'Azerbaïdjan. Les publications concernant les concessions territoriales sont fausses et ne correspondent pas à la réalité, indique le bureau du vice-premier ministre d'Arménie, Mehmet Grigoryan, qui a démenti les publications faisant état de concessions territoriales de la part de l'Arménie suite à la démarcation de la frontière entre l'Arménie et l'Azerbaïdjan. Le bureau du vice-premier ministre arménien a répondu à une question d'Armen Press à ce sujet. Donc, il a affirmé que certains médias ont récemment diffusé des informations selon lesquelles l'Arménie ferait des concessions territoriales suite à la démarcation de la frontière entre l'Arménie et l'Azerbaïdjan. Ces rumeurs sont tout à fait fausses, a indiqué le bureau du vice-premier ministre arménien. L'information qui circulait depuis deux jours, selon laquelle, suite à un processus de démarcation de la frontière arméno-azerbaïdjanaise en cours dans la province de Tavush, région qui est jumelée à la région donc Rhône-Alpes, qui n'est pas jumelée. La ville d'Ichevan, le chef-lieu de Tavush, Ichevan, est jumelée à la ville de Valence. Voilà, avec Ichevan, Ichevan aussi, qui est l'association valentinoise de lien entre justement Valence et Ichevan. Donc cette région de Tavush, 4 à 5 positions de combat. Ça se trouve au nord-est de l'Arménie. 4 à 5 positions de combat arméniennes adjacentes au village de Bertavan, à Noyen-Pelian, seraient passées sous contrôle azerbaïdjanais. Donc information fausse d'après le vice-premier ministre d'Arménie. Le prix de l'essence en Arménie a atteint des records historiques. Le prix de l'essence à la pompe en Arménie a atteint des niveaux records fin septembre, rapporte l'agence TASS. Selon cette dernière, dans certaines stations-service, le prix de l'essence sans plomb 92 AI 92 a dépassé 600 grammes, environ 1,50 euros, et celui de l'AI 95 à 620 grammes, conséquence de la guerre en Iran et de la pénurie d'essence aussi en Russie. Alan Simonian a présenté à la délégation de l'Union européenne les mesures prises pour institutionnaliser la paix entre l'Arménie et l'Azerbaïdjan. Le 28 septembre, le secrétaire du Conseil de sécurité d'Arménie, Alan Simonian, a reçu la délégation du groupe de travail du Conseil de l'UE sur l'Europe orientale et l'Asie centrale. Cette délégation comprenait des représentants de plus d'une vingtaine d'États membres de l'UE, du Service européen pour l'action extérieure et de divers représentants de la Commission européenne. Les discussions ont porté sur les questions à l'ordre du jour relatives aux relations Arménie-UE, sur les sujets liés à l'approvisionnement et à l'approfondissement des relations de l'Arménie avec l'UE. Le secrétaire du Conseil de sécurité d'Arménie a également présenté à la délégation du groupe de travail les mesures prises pour institutionnaliser la paix entre l'Arménie et l'Azerbaïdjan et aborder d'autres sujets d'intérêt régional. Les Jeux sportifs de la CIE en 2029 se tiendront en Arménie. C'est ce qui a été décidé à Almaty au Kazakhstan. Les États membres de la CIE, donc en 2029, l'Arménie organisera les Jeux de la CIE qui vont développer davantage le tourisme en Arménie. La diffusion le 27 septembre du concert de Tata Simonian, le chanteur, était une erreur par la chaîne de télévision publique. Était une erreur, reconnaît et présente ses excuses la télévision publique d'Arménie. Le 27 septembre, jour anniversaire du début de la guerre de 44 jours en 2020, donc la télévision publique d'Arménie a diffusé un concert, un festif de Tata Simonian, ce qui est une erreur très grave. Chers téléspectateurs, la diffusion du concert de la télévision publique le 27 septembre était une erreur et nous en assumons l'entière responsabilité. Nous ne tentons pas de justifier cet incident par des raisons techniques, de programmation ou de conditions de travail. Nous présentons nos excuses pour ce qui s'est passé. Nos procédures internes sont en cours de révision afin d'éviter que de tels incidents ne se reproduisent, a indiqué la télévision publique d'Arménie. Les élections législatives du 7 juin 2026 en Arménie ont été diversifiées et bien organisées selon un rapport de l'APC. Donc l'APC, c'est le Conseil de l'Europe. Qui a donné donc son blanc-seing, un petit peu son soutien à cette campagne qui a vu la victoire de Nikol Pachinian, le premier ministre arménien, le favori de l'Europe, de l'Union européenne. Les programmes de développement des aéroports de Zvartnots et Chilak furent discutés. Le premier ministre arménien, Nikol Pachinian, a reçu la semaine dernière Martin Hernekian, directeur exécutif du Corporation America Airports, accompagné de Marcello Wende, directeur général adjoint d'Armenia International Airports, et de Sergei Avedisian, directeur général adjoint. Ce sont les propriétaires de concessions de Zvartnots Armenia et de l'aéroport Chilak de Gubli, et qui appartiennent au milliardaire et homme d'affaires arménien d'Argentine, Eduardo Hernekian. Martin Hernekian, c'est son fils qui a pris la place, donc qui est aujourd'hui le directeur exécutif de ce grand groupe aéroportuaire. Le Premier ministre arménien a souligné les activités de l'entreprise en Arménie et a indiqué que le gouvernement souhaitait développer et renforcer les partenariats mutuellement avantageux. Martin Hernekian a présenté au chef de l'État arménien l'état d'avancement du programme mis en œuvre par Corporation America en Arménie et les perspectives d'expansion. Ont notamment été abordés le développement des aéroports Zvartnots Yerevan et de Chilak-Gyumri, gérés en concession par l'entreprise, l'amélioration des infrastructures ainsi que d'autres projets d'investissement. il y a des investissements très très importants qui vont développer cet aéroport Zvartnots Armenia et peut-être doubler la capacité d'accueil des passagers puisque, comme vous le savez, le tourisme est en plein développement en Arménie. Narré pour l'Arménie avec sa chanson Bou et en 8e position dans l'ordre des passages des 16 pays à l'Eurovision Junior 2026. Ça sera le 24 octobre à Malte. 16 pays participants. L'Arménie passera en 8e position. Narré, 13 ans, qui représentera l'Arménie, qui est la fille d'un ancien ministre de l'économie d'Arménie, hein, Keropian. Narré Keropian. Voilà. D'ailleurs, ces 16 pays, donc, sont, il n'y a pas l'Azerbaïdjan, il y a les Pays-Bas, Chypre, Portugal, Monténégro, Saint-Marin, France, Pologne, l'Arménie, Malte, l'Italie, l'Ukraine, la Macédoine du Nord, l'Irlande, l'Albanie, la Géorgie et l'Espagne. Voilà donc l'Arménie est parmi les pays favoris, bien sûr. D'ailleurs, la vidéo de Narré, placée sur le site officiel de l'Eurovision Junior par la télévision publique d'Arménie. Cette vidéo a été placée le 23 septembre, connaît aujourd'hui plus de 350 000 vues. C'est la première vidéo la plus vue des 16 vidéos publiées des chansons de l'Eurovision Junior 2026. C'est un signe, mais bon, ça ne veut pas dire absolument la victoire. Mais en tout cas, par ce chiffre de nombre de vues, Narré se place parmi les favorites du titre 2026 de l'Eurovision Junior. Regardez-vous les vidéos, donc elles sont visibles sur le site de l'Eurovision Junior ou sur mes pages Facebook, également sur Nouvelle d'Arménie Magazine, sur le site armenews.com. Les équipes d'échecs masculines et féminines d'Arménie remportent des médailles de bronze au 46e Olympiade des échecs à Samarkand en Ouzbékistan. C'est plutôt donc une bonne nouvelle. Voilà donc l'Arménie qui a gagné par 3 fois les Olympiades mondiales des échecs et là donc a eu des médailles de bronze en féminin et en masculin, tandis que des joueurs et des joueuses comme Maria Mogherini, elle a marqué 9 points sur 11 possibles, elle a remporté la médaille d'argent. Au deuxième échiquier, Chant Sarkissian a marqué 8 points sur 11 possibles et a remporté la médaille de bronze due au troisième échiquier. La voie choisie par les autorités arméniennes et le peuple qui les a élus est incompatible avec la création de l'Artsakh, affirme l'ancien président de la République de l'Artsakh, Samuel Shahramanian, qui est sans doute toujours l'actuel président de l'Artsakh, hein, puisqu'il avait démissionné, mais en fait, finalement, sa démission n'était pas légale. Il est toujours président de la République de l'Artsakh, aujourd'hui en exil, en Arménie. Il a déclaré que les autorités arméniennes, la politique suivie par les autorités arméniennes, était incompatible avec l'avenir de l'Artsakh.

années, ils sont au nombre de 2800 morts au combat. Officiellement, ils sont beaucoup plus que cela en réalité, azerbaïdjanais, morts au combat pour l'occupation de l'Artsakh. À l'occasion de la journée du souvenir de l'Azerbaïdjan, amis et frères, je me souviens avec compassion des héros martyrs qui ont combattu pour libérer l'Artsakh de l'occupation et pour sa liberté, et avec respect des anciens combattants, a écrit le président turc. Erdogan qui a déclaré « Le Karabakh est une terre azerbaïdjanaise et le restera à jamais alors que cette terre est arménienne depuis la nuit des temps, comme vous le savez ». Rappelons qu'aujourd'hui, donc l'Arménie, le 27 septembre, l'Arménie commémorait le 6e anniversaire du début de la guerre de 44 jours en Artsakh, durant laquelle des milliers d'Arméniens ont donné leur vie pour leur patrie, au nombre de pratiquement 4000. Arméniens et Azerbaïdjanais ne peuvent objectivement pas coexister pacifiquement depuis des siècles, affirme l'expert arménien Vartan Voskanyan. Arméniens et Azerbaïdjanais ne peuvent objectivement pas coexister pacifiquement depuis des siècles. Le chercheur arménien spécialiste du monde iranien, Vartan Voskanyan, a fait cette référence à la déclaration, après la déclaration de Nikol Pachinian, qui affirmait que les peuples arméniens et azerbaïdjanais avaient vécu pacifiquement durant des siècles. Vartan Voskanyan précise d'abord que la notion d'Azerbaïdjan n'est qu'une invention du XXe siècle et qu'avant il y avait d'autres peuples musulmans, tatars, mais ce n'était pas les Azerbaïdjanais d'aujourd'hui, et qu'une coexistence pacifique n'a jamais été le cas, puisqu'en fait, à la fin du XIXe siècle et au début du XXe siècle, il y a eu des massacres par les Azerbaïdjanais, d'Arméniens, notamment à Chouchi, à Bakou, et puis des guerres entre Arméniens et Azerbaïdjanais. Donc ces relations pacifiques que Nikol Pachinian a vantées à la tribune de l'ONU à New York est une fausse déclaration d'après ce spécialiste de l'Azerbaïdjan et de l'Iran. Le 27 septembre marquait donc le 6e anniversaire de la guerre de 44 jours en Artsakh. Ce jour-là, le 27 septembre 2020, à 7h10, l'Azerbaïdjan a lancé une guerre de 44 jours le long de toute la ligne de contact avec l'Artsakh. La guerre qui a duré 44 jours et s'est terminée le 9 novembre 2020 par la signature d'une déclaration trilatérale par les dirigeants de l'Arménie, de l'Azerbaïdjan et de la Russie. Sept régions de l'Artsakh ainsi que des villes de Chouchi et d'Adult sont passées sous contrôle azerbaïdjanais. Le nombre de victimes arméniennes lors de cette guerre de 44 jours s'élève officiellement à 3833. Des milliers de citoyens et des proches des défunts se sont rendus au panthéon militaire de Yerapul, donc le 27 septembre, pour honorer la mémoire des héros tombés pour la patrie. Le gouvernement arménien est resté quasiment silencieux le 27 septembre afin de ne pas, bien sûr, froisser Bakou et Ankara, et peut-être pour donner une chance davantage pour cette paix précaire qui est réellement très très précaire. La paix de facto est instaurée entre l'Azerbaïdjan et l'Arménie, a affirmé Jeyun Bayramov, le chef de la diplomatie azerbaïdjanaise à l'ONU, lors de la 81e session de l'Assemblée générale des Nations Unies à New York. Le ministre a souligné qu'après le sommet de Washington sur la paix, c'était le 8 août 2025, le processus de paix commençait déjà à produire des résultats économiques concrets. À cet égard, il a mentionné la levée unilatérale des restrictions de transit et de lancement d'échanges commerciaux bilatéraux entre l'Azerbaïdjan et l'Arménie dans certains secteurs. Jeyun Bayramov a également insisté sur l'importance de lever les derniers obstacles à la signature de l'accord de paix entre l'Arménie et l'Azerbaïdjan. Les ambassadeurs des États membres de l'Union européenne ont discuté des priorités futures de l'initiative sunnique résiliente dans la région de Sunik au sud de l'Arménie. L'Europe qui investit beaucoup dans cette région sud de l'Arménie, la région stratégique du Sunik donc en Arménie. Donc l'ambassade des Pays-Bas en Arménie a indiqué que les réunions pour le Sunik constituent une plateforme essentielle, non seulement pour faire le point des résultats obtenus, mais aussi pour définir ensemble les orientations futures de notre partenariat. Il a été particulièrement enrichissant d'entendre les points de vue de l'administration régionale sur cette question. Voilà, les ambassadeurs ont visité donc une laiterie à Gapan, chef-lieu de la région de Sunik, se sont informés des travaux menés pour améliorer l'accès à l'eau potable à Lehvaz et ont visité l'entreprise Merri Fruits. Selon l'ambassade des Pays-Bas, grâce au soutien de l'équipe Europe, Merri Fruits a augmenté sa production, créé des emplois et conquis de nouveaux marchés à l'exportation. Nikol Pachinian, à la tribune de l'ONU à New York, a indiqué que la paix entre l'Arménie et l'Azerbaïdjan
instauré grâce

au soutien et à la participation personnelle de Trump a ouvert de nouvelles perspectives pour notre région. Donc il est revenu sur la date du 8 août 2025 où à la Maison-Blanche, entre l'Arménie et l'Azerbaïdjan, et sous l'arbitrage des États-Unis, fut signé un accord, un pré-accord justement de paix. Et notamment un autre accord pour la route Trump, la voie Trump pour la paix. Voilà, Nicole Pachinian qui a développé un long discours pour saluer Donald Trump et également son ami, enfin le dictateur Aliyev, pour la paix dans cette région entre l'Arménie et l'Azerbaïdjan. Pour l'acheminement de gaz à l'Azerbaïdjan vers l'Arménie, la construction d'un gazoduc et la signature de contrats à long terme seront nécessaires, selon le secrétaire adjoint du Conseil de sécurité russe. Voilà, donc il s'appelle Alexei Shevtsov. La Russie qui pourrait sanctionner l'Arménie, qui se rapproche de l'Union européenne et qui pourrait augmenter de 2, 3, 4, 5 fois le prix du gaz, du 1000 mètres cubes de gaz livré à l'Arménie, à un tarif préférentiel puisque l'Arménie fait partie de l'Union économique euro-asiatique gérée par la Russie. Si l'Arménie se rapproche de l'Union européenne et de façon claire, si l'Arménie fait acte de candidature, la Russie augmentera le prix du gaz en Arménie. L'Arménie pense aujourd'hui acheter du gaz à l'Iran, mais aussi à l'Azerbaïdjan. Par contre, le dirigeant russe, enfin le responsable russe du gaz, affirme que la construction d'un gazoduc et la signature de contrats à long terme seront nécessaires entre l'Arménie et l'Azerbaïdjan. Voilà, et donc ça apportera des quelques milliards, sans doute des milliards ou des centaines de millions de dollars. Voilà, nous avons pris des notes des récentes déclarations des responsables arméniens et azerbaïdjanais concernant les possibilités d'acheminement de gaz de l'Azerbaïdjan vers l'Arménie. Les Russes sont opposés, hein, bien sûr, c'est les Russes. Eux, ils veulent vendre leur gaz à l'Arménie et même à l'Azerbaïdjan, ou à tous les pays pratiquement. Ils voient d'un mauvais œil que le gaz azerbaïdjanais soit consommé par l'Arménie, qui est jusqu'à présent consommé pratiquement que du gaz russe. Nous nous félicitons de la reprise de la coopération arméno-azerbaïdjanaise, c'est tout à fait faux. Hein. Il faut traduire à l'inverse que la Russie déclare dans le secteur de l'énergie et pourrait, tout simplement, Alexei Shevtsov qui affirme qu'il faut un nouveau gazoduc, construire un gazoduc avant d'utiliser le gaz azerbaïdjanais par l'Arménie. Selon Indian Defense Times, l'armée indienne forme des soldats arméniens au système de défense aérienne Akash. L'Inde et l'Arménie continuent de renforcer leur coopération en matière de défense. Selon le journal Indian Defense Times, des militaires indiens dispensent une formation spécialisée sur l'utilisation du système de défense aérienne Akash directement en Arménie à des soldats arméniens. La visite d'officiers indiens pour former le personnel arménien à l'utilisation du système Akash sont des canons sur roues mobiles et dirigés par des ordinateurs. Témoigne du développement de la coopération opérationnelle entre les forces armées d'Inde et d'Arménie. La formation porte notamment sur les capacités du système, les procédures opérationnelles, la maintenance et son utilisation tactique. Le système Akash est un système de missiles anti-aériens mobiles à moyenne portée, conçu pour se défendre contre diverses menaces aériennes, notamment des avions, des hélicoptères, des drones et des missiles de croisière. Ces dernières années, l'Inde et l'Arménie ont étendu leur coopération en matière de défense, aux fournitures d'équipements militaires, à la formation des militaires, aux échanges militaires et à la formation professionnelle. Ainsi, la coopération entre les deux pays dépasse le cadre de l'acquisition d'armement et englobe une coopération militaro-technique et opérationnelle. Des officiers arméniens ont déjà été formés en Inde. Par ailleurs, l'Arménie a participé en tant qu'observateur à l'exercice aérien multinational indien Trang Shakti. 59% des personnes interrogées lors d'un sondage en Arménie ont déclaré que Tigranachen, l'enclave que Pachinian veut livrer à l'Azerbaïdjan, est dans la région d'Ararat, donc entre le Nakhichevan et l'Arménie, que Tigranachen est arménienne. 59%, donc une majorité des personnes sondées, d'après un sondage réalisé c'était réalisé auprès de 1001 personnes par un sondage téléphonique avec une marge d'erreur de 3%. Ça a été réalisé entre le 22 et 24 septembre. Martha Kross, qui est la commissaire européenne à l'élargissement, a exhorté les consommateurs européens à privilégier les produits arméniens et à les inclure dans leurs achats. Voilà, Martha Kross. Selon Martha Kross, l'Union européenne a décidé d'ouvrir son marché à près de 80% des produits arméniens, notamment les abricots, les cerises, les tomates et les fleurs coupées.
Elle a souligné que cette mesure crée de nouvelles opportunités pour les agriculteurs et les producteurs arméniens dans un contexte de restrictions russes sur l'importation de certains produits arméniens. La prochaine fois que vous ferez vos courses, pensez aux produits arméniens, a écrit Marta Kos sur sa page X. L'espérance de vie en Arménie atteint 78,9 ans. En Arménie, l'espérance de vie poursuit sa progression. Après avoir atteint 78,6 en 2024, elle s'est élevée à 78,9 en 2025, selon la ministre de la Santé d'Arménie, Anaït Avanessian. C'est femmes et hommes confondus. Hein. Les femmes vivant, plus l'espérance de vie des femmes étant plus longue, donc c'est une moyenne. Donc 78,9, c'est un très très bon taux. La ministre s'exprimait à l'occasion du lancement, le 30 septembre, d'un programme de jumelage de 2 ans, financé par l'Union européenne, intitulé « Soutien à la mise en œuvre de la réforme de l'assurance maladie universelle en Arménie ». Le programme doit accompagner Yerevan dans la mise en place de l'assurance maladie universelle, notamment en renforçant les capacités des institutions, les mécanismes de financement des soins, ainsi que le cadre juridique du système de santé. Pour Anaït Avanessian, cette réforme doit ouvrir une nouvelle étape dans l'accès aux soins en Arménie. L'Azerbaïdjan souhaite signer un accord de paix non seulement avec le gouvernement arménien, mais aussi avec le peuple arménien, affirmé Agiev, qui est le conseiller du président d'Azerbaïdjan lors d'un forum régional KAMKA 2026 à Bakou. C'était hier. Selon les médias azerbaïdjanais, Hikmet Agiev a souligné qu'une paix et une sécurité de facto régnent actuellement dans la région et que leur préservation est essentielle pour protéger le Caucase du Sud des répercussions négatives des processus régionaux plus vastes. La bonne nouvelle est que la paix et la sécurité règnent dans le Caucase. Si la sécurité et la paix n'étaient pas assurées dans le Caucase, nous serions probablement confrontés à une situation où des réalités totalement différentes dans notre région. Selon lui, après le règlement du long conflit avec l'Arménie, l'Azerbaïdjan considère l'instauration de la consolidation de la paix comme une priorité. Nous avons toujours affirmé avoir gagné la guerre, mais la tâche la plus importante était de gagner la paix. C'est un processus qui exige de grands efforts, a-t-il ajouté. Lui qui, à chaque fois, d'ailleurs, comme on l'a vu donc, au Karabakh, pour des monastères arméniens qui dit que ce sont des monastères des Albanais du Caucase, qui à chaque fois insufflent le chaud et le froid, le feu. Donc voilà, il met le feu et derrière il déclare que l'Azerbaïdjan veut la paix avec l'Arménie. Et là il parle aussi de la diaspora arménienne. Enfin, il faut que la paix et surtout le peuple arménien désire la paix. Donc c'était aussi une menace adressée à Pachinian pour qu'il muselle davantage son opinion, le peuple arménien qui est pour une large majorité hostile au dictat d'Aliyev, du dictateur Aliyev, tout simplement. Et aujourd'hui, Agiev est le porte-parole de ce dictateur Aliyev. Voilà, chers auditeurs et auditrices de Radio A, les informations de la semaine écoulée, quelques-unes des informations, c'était présenté par Krikor Amirzaïan, et je vous souhaite une bonne écoute de Radio A.

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1: Chers auditeurs et auditrices de Radio A, bonjour. Nous sommes le samedi 3 octobre. Vous êtes en compagnie de Grigor Amirzayan. Voici quelques news de l'actualité arménienne de la semaine écoulée. Informations que vous pourrez suivre également à 12h, 15h et 19h sur ces mêmes ondes de Radio A, la station de radio franco-arménienne de Valence, votre radio préférée. La NASA confirme la composition de l'équipage de la mission spatiale de 2027 avec un astronaute arménien. Une équipe de 4 astronautes s'envolera vers la Station spatiale internationale, l'ISS, au printemps 2027, à bord de la mission SpaceX Crew 14, a annoncé l'agence spatiale américaine NASA. Parmi les membres de l'équipe figure l'astronaute arménien Haroutyun Kivirian, représenté par Roscosmos. Le vaisseau spatial sera composé par l'astronaute de la NASA, Kayla Barron, et piloté par Chris Birch. Le quatrième membre de l'équipe est le japonais Makoto Suwa. Pour 3 des 4 participants, dont Haroutyun Kivirian, il s'agira de leur premier vol spatial. Haroutyun Kivirian, 32 ans, ingénieur en aéropostale de profession, a été sélectionné dans l'équipe d'astronautes en 2021. À leur arrivée à bord de la Station spatiale internationale, cet équipage rejoindra les autres spécialistes déjà en poste. Il s'agit du 14e vol régulier de la société SpaceX effectué dans le cadre d'un programme spécial de la NASA. Le gouvernement arménien a l'intention d'augmenter le budget militaire de l'Arménie de 563 milliards à 616,5 milliards, soit 1,7 milliard de dollars. Le gouvernement arménien a approuvé le projet de loi relatif au budget de l'État de la République d'Arménie pour 2027 lors de sa session du 1er octobre. Ce projet prévoit des recettes budgétaires de 3 603,8 milliards de dirhams pour 2027, des dépenses de 4 720 milliards de dirhams et un déficit de 468,2 milliards de dirhams. En 2026, 566 milliards de dirhams étaient alloués au secteur de la défense. Et le projet de budget pour 2027 prévoit 613 milliards de dirhams pour ce même secteur de la défense. Ainsi, les dépenses de défense devraient augmenter de 47 milliards de dirhams, soit environ 8,3% en un an. Nouvelle charge de Nicole Pachignan contre le Catholicos Karekin II. Qui est Gedrich Nersissian pour siéger dans notre sanctuaire sacré, s'interroge-t-il. C'est un blasphémateur. Gotich Nersissian doit partir. Il n'a pas d'autre solution. Il doit partir. Et l'État utilisera tous les moyens à sa disposition pour cela. Car qui est-il pour siéger ici? Qui est-il pour siéger dans notre sanctuaire sacré? Il n'est personne. Ces propos ont été tenus par le Premier ministre de la République d'Arménie, Nicole Pachignan. Donc c'était jeudi, lors d'un point de presse à l'issue de la session du gouvernement arménien. C'est un blasphémateur qui a usurpé l'Église et qui doit partir. En tant que Premier ministre et fidèle de l'Église apostolique arménienne, membre fidèle, je ferai tout mon possible, a déclaré le Premier ministre arménien bien décidé à faire partir le Catholicos Karekin II d'Eshmiadzin. Or, le Catholicos Karekin II d'Eshmiadzin a été élu par les membres de l'Église avec les ecclésiastiques et les civils. Et ce n'est pas du domaine du gouvernement arménien de le faire partir. Des lettres adressées à des prisonniers arméniens détenus à Bakou, remises au gouvernement arménien par Ardak Beklarian. Ardak Beklarian, président de l'ONG Union de l'Artsar, a remis aujourd'hui, donc c'était le 1er octobre, au gouvernement arménien, des lettres adressées à des prisonniers arméniens détenus à Bakou, demandant que tout soit mis en œuvre pour assurer leur transmission à tous les Arméniens détenus en Azerbaïdjan. Ces lettres, adressées à 19 prisonniers détenus à Bakou, proviennent de différents pays du monde. Ce sont des lettres de soutien et d'encouragement. L'appel à écrire aux prisonniers a été lancé par Veronika Zonabend, épouse de Rupen Vartanian, philanthrope et humanitaire détenu à Bakou. Elle avait auparavant annoncé son initiative d'organiser une visite à Bakou d'une délégation humanitaire internationale féminine afin de rendre visite aux prisonniers arméniens détenus en Azerbaïdjan et de leur remettre leurs lettres, photographies et autres personnels autorisés, effets personnels autorisés. Une telle initiative revêt une importance capitale pour les personnes détenues de longue date. Il s'agit du droit fondamental de savoir ce qui arrive à leurs proches, de pouvoir leur témoigner son soutien et d'avoir la certitude qu'ils ne sont pas oubliés, a déclaré Véronica Zonabend. Véronica Zonabend a sollicité le soutien du Premier ministre arménien Nikol Pachinian et de la défenseuse des droits de l'homme de la République d'Azerbaïdjan, Sabina Alieva, pour la mise en œuvre de cette initiative. Aucune réponse officielle n'a été apportée par l'Azerbaïdjan à sa demande et le gouvernement arménien n'a pas encore donné de réponse claire. La boîte que nous allons remettre contient 1254 lettres adressées à tous les prisonniers arméniens. Ces lettres ont été collectées à l'initiative de Mme Véronica Zonabend, épouse de Lupen Vatanian. Face à l'absence de réponse de l'Azerbaïdjan, à l'appel de Mme Zonabend et au manque de soutien concret du gouvernement arménien, l'Union de l'Artsakh, avec l'accord de Mme Zonabend, a décidé de remettre ces lettres au gouvernement arménien afin d'assurer leur distribution aux destinataires. La République d'Arménie a en effet l'obligation constitutionnelle de protéger les droits des Arméniens et des citoyens arméniens, notamment des prisonniers de guerre, et de garantir leur retour, a déclaré Ardak Beklarian, qui était avant le monsieur droit de l'homme en Artsakh. Il a ensuite remis officiellement les lettres et la pétition qui les accompagnait au gouvernement arménien. Nous allons augmenter la pension minimale de 46 000 dirhams à 47 000 dirhams, affirme le ministre du Travail et des Affaires sociales, Arsène Torossian. La question de l'affectation des allocations funéraires était à l'ordre du jour et nous avons décidé d'allouer ces fonds à nos citoyens, notamment les retraités, tout en maintenant une certaine catégorie de bénéficiaires, les personnes en situation de précarité. C'est ce qu'a déclaré le ministre du Travail et des Affaires sociales, Arsène Torossian, lors d'un point de presse. Puisque nous avons déjà annoncé notre intention d'indexer des pensions, je n'emploierai pas ce terme pour 2027, mais nous allons les augmenter. Nous augmenterons la pension minimale qui s'élève actuellement à 46 000 dirhams à 47 000 dirhams. Diverses prestations seront également revalorisées jusqu'à la concurrence de 47 000 dirhams. Le calcul de l'ancienneté pour la pension de retraite sera lui aussi majoré de 500 dirhams, a-t-il précisé. Nikol Pachinian à Xi Jinping. Le dialogue politique de haut niveau et la coopération multiforme entre l'Arménie et la Chine ont abouti à un partenariat stratégique, a-t-il écrit. Le Premier ministre arménien Nikol Pachinian a adressé des messages de félicitations au président de la République populaire de Chine, Xi Jinping, et au président du Conseil des affaires d'État, Li Qian, à l'occasion du 77e anniversaire de la fondation de la République populaire de Chine. Le message de Nikol Pachinian adressé au président de la République de Chine est le suivant. Je vous adresse ainsi qu'au peuple chinois mes plus chaleureuses félicitations et mes meilleurs voeux à l'occasion du 77e anniversaire de la fondation de la République populaire de Chine. Au cours des dernières décennies, la Chine a réalisé des progrès d'une importance historique majeure, témoignant du travail constant, du potentiel créatif, de la vision d'avenir du peuple chinois, et renforçant ainsi le rôle et l'influence de la Chine sur la scène internationale. Je constate avec une satisfaction particulière que le dialogue politique de haut niveau et la coopération multiforme établie entre l'Arménie et la Chine ont abouti à un potentiel stratégique qui se développe aujourd'hui avec succès dans tous les domaines d'intérêt commun. Je suis convaincu qu'ensemble, nous continuerons d'accomplir de nouveaux succès pour le bien de nos pays et de nos peuples. Je vous souhaite une bonne santé et de nouveaux succès, et au peuple chinois, une prospérité et un progrès durable. Le message adressé au président du Conseil des affaires d'État de Chine est le suivant. Veuillez agréer mes plus chaleureuses félicitations à l'occasion de la fête nationale, le 77e anniversaire de la fondation de la République populaire de Chine. Au cours des dernières décennies, la Chine a considérablement renforcé le développement. C'est un peu le même texte, hein, donc je vais vous faire grâce de cela. C'est la lettre adressée par Nikol Pachinian, donc au président chinois et puis à ce haut responsable chinois également. Émission conjointe philatélique entre l'Arménie et le Vatican, la Poste d'Arménie et la Poste Vaticane, à l'occasion du 350e anniversaire de la naissance de Mrital Sebastiatsi, Mrital de l'abbé, Mrital de Sebast. Le 28 septembre 2026, un thème commémoratif a été émis à l'occasion de l'émission conjointe Arménie-Vatican, 350e anniversaire de la naissance de Mrital Sebastiatsi. Donc émis par la Poste d'Arménie High Post et par la Poste Vaticane. Ce terme donc pour l'Arménie d'une valeur faciale de 380 drams représente Mrital Sebastiatsi, né en 1676, disparu en 1749, éminent religieux arménien, figure publique, scientifique et culturelle, arménologue et fondateur de l'ordre des Mritalistes, sur fond de gravure vue de l'île Saint-Lazare, gravure de Giuseppe Carlo Zucchi, du XVIIIe siècle à Venise. Le timbre, dont le tirage est de 12 000 exemplaires, porte également des inscriptions Mrital Sebastiatsi et 350e anniversaire en arménien et en anglais. La conception est de David Dovlatian. Il fut imprimé à l'imprimerie Bipost Philately and Stamps Printing en Belgique. Un timbre qui va ravir les philatélistes arméniens. Ici à Valence, beaucoup se souviennent de l'association Philarménia, que j'avais créé en compagnie de nombreux amis, qui a été donc après rebaptisé Philarménie et qui avait des dizaines et des dizaines de membres. Malheureusement, cette association aujourd'hui a périclité tout simplement. Les constructeurs immobiliers arméniens touchés par une pénurie de ciment. Le secteur de la construction en Arménie est en plein essor. Elle est confrontée actuellement à une pénurie de ciment, dont la grande partie est importée d'Iran, pays voisin. Le ciment n'était disponible que dans deux des nombreux magasins de matériaux de construction d'Yerevan, visités donc cette semaine par un correspondant de RFE-RL. L'un d'entre eux s'approvisionne auprès de la seule grande cimenterie du pays, située dans la ville d'Ararat, en Arménie, dans le sud, au sud d'Yerevan. Les livraisons ont partiellement repris mardi après avoir été suspendues il y a plus de deux semaines. L'usine d'Ararat appartient à Gagik Sarukyan, un homme d'affaires, et chef de file de l'opposition, arrêté à la suite des élections législatives du 7 juin. Le gouvernement arménien s'en est emparé en juillet dans le cadre de la campagne de répression visant Zaloukian et ses nombreuses entreprises, une décision qui a suscité la polémique. Le ministre de l'économie, Gevorg Baboyan, a déclaré au début du mois que la production de l'usine avait augmenté depuis la saisie dénoncée comme illégale par les avocats de Zaloukian. Gevorg Baboyan a évoqué des perturbations dans la chaîne d'approvisionnement en ciment, sans toutefois donner plus de détails. Le propriétaire d'un autre magasin, Yerevan, importe du ciment d'Iran. Selon lui, ses livraisons posent problème depuis quelques semaines, des centaines de camions de ciment étant actuellement bloqués au seul poste frontière entre l'Iran et l'Arménie. Certaines entreprises locaux qui ont préféré ne pas s'exprimer devant la caméra ont aussi imputé cette pénurie de fournisseurs aux fournisseurs iraniens. Ils ont déclaré au service arménien RFE-RL, donc c'est Radio Liberty, que le ciment produit en Arménie était principalement destiné aux grands promoteurs immobiliers et aux entrepreneurs travaillant pour le gouvernement arménien. Dans ce qui semble être une évolution liée à cette affaire, l'ambassadeur d'Arménie en Iran a rencontré le week-end dernier le vice-président iranien Hamid Pourmohammadi afin de discuter de ce que sa mission a qualifié d'obstacle aux expéditions de marchandises entre les deux pays et des moyens de les surmonter. Aucun détail concernant cette discussion n'a été communiqué. Des frappes aériennes américano-israéliennes ont touché au moins une cimenterie iranienne au début de cette année. Elles ont également perturbé la production iranienne de gaz naturel largement utilisé par ce type d'installation. Les importations arméniennes de ciment iranien ont considérablement augmenté ces dernières années dans un contexte de boom de construction en Arménie. L'Iran représenterait plus de 40% des 1,7 million de tonnes de ce matériau de construction essentiel utilisé dans le secteur arménien du bâtiment l'année dernière. Ces pénuries menacent donc la poursuite de l'expansion du secteur de la construction qui représente 20% de la croissance économique de l'Arménie. Hovanes, un entrepreneur en bâtiment de Gyumri, a déclaré mercredi que des travaux de construction dans la deuxième plus grande ville d'Arménie, donc Gyumri, étaient pratiquement au point mort à cause de ce manque de ciment. Il a indiqué que son entreprise était depuis plusieurs jours dans l'impossibilité d'acheter du ciment à Gyumri et dans d'autres localités de la province voisine du Chirac. L'Arménie remporte sa première médaille d'excellence au World Skills Shanghai 2026. La 48e édition de World Skills, compétition internationale, s'est achevée à Shanghai en Chine. L'Arménie a présenté une équipe nationale de trois domaines dans trois domaines de compétences. Cuisine, développement d'applications mobiles et technologies de la mode. C'est ce qu'a annoncé le ministère arménien de l'éducation, des sciences et de la technologie. Dans le cadre de cette compétition, le représentant arménien, Arsen Armenakian, diplômé du Collège professionnel d'État d'Erevan, accompagné de son formateur expert, Arbi Garahani, a remporté la médaille d'excellence en cuisine. Il s'agit de la première médaille de l'histoire de l'équipe nationale arménienne au World Skills. À ce propos-là, je vous renvoie au livre de Corinne Zarzavatian et de Richard Zarzavatian, La cuisine des Arméniens, recettes et histoire de la diaspora à travers le monde, qu'on présentera donc sous peu ici à Valence. Arsen Armenakian a également reçu le prix du meilleur de la nation, récompensant le meilleur participant de l'équipe nationale arménienne. Les autres membres de l'équipe arménienne ont également obtenu d'excellents résultats. Seulement 14 points séparés Aramaïs Ayrabedian, étudiant à l'École supérieure d'informatique d'Erevan, de la médaille d'excellence, et 37 points séparés Luisa Zakarian, étudiante du Centre franco-arménien de formation de la compagnie technologie de la mode, de la compétence technologie de la mode, pardon. La sélection des représentants arméniens s'est faite sur la base des résultats du concours national. Voilà pour l'Arménie, une très très bonne note avec une médaille d'or. Un militaire d'une unité azerbaïdjanaise a déserté son poste et a franchi la frontière azéro arménienne et a tiré sur une citoyenne arménienne de 38 ans à la jambe à Shaki, dans la région du Sunik. Le 29 septembre, le service de sécurité d'État d'Azerbaïdjan a informé son homologue du service de sécurité nationale d'Arménie qu'un militaire azerbaïdjanais d'une unité azerbaïdjanaise avait déserté son poste dans des circonstances inconnues. La NSS d'Arménie, le service de sécurité nationale d'Arménie, a publié un communiqué à ce sujet. L'hypothèse d'un franchissement illégal de la frontière avec la République d'Arménie n'a pas été écartée. Suite à cela, les autorités compétentes d'Arménie et d'Azerbaïdjan ont mené des opérations de recherche. Le 1er octobre, à 14h15, le centre de contrôle opérationnel 112 du ministère de l'Intérieur de la République d'Arménie a reçu un appel signalant qu'un citoyen arménien avait été blessé, c'est une citoyenne en fait, de 38 ans, par balle à la jambe dans la localité de Shaki, dans la région de Syunik, connue pour ses chutes de haut, donc Shaki, les chutes de Shaki. Des équipes opérationnelles de différentes subdivisions de la police du ministère de l'Intérieur se sont rendues sur les lieux. Des mesures urgentes ont été prises afin d'établir les circonstances exactes de l'incident. Il s'est avéré que le crime avait été commis par un militaire azerbaïdjanais qui a été arrêté. Des détails de l'incident ont également été communiqués aux autorités azerbaïdjanaises. Une enquête pénale a été ouverte par le comité d'enquête de la République d'Arménie, précise le communiqué. On a appris plus tard, donc effectivement, que cette femme arménienne de 38 ans, mère de trois enfants, avait été blessée à la jambe et sans doute avait perdu trois doigts. Deux de trois de ses enfants avaient été également blessés, mais relativement légèrement. Et elle a été menée dans un hôpital à Sisian ou à Goris, puis après rapatriée vers Yerevan. Ses jours ne sont pas en danger. Et tandis que le soldat azerbaïdjanais a été arrêté et emprisonné. La mise en œuvre de la voie Trump pourrait entraîner l'implantation des sociétés militaires privées américaines en Arménie, selon le Conseil de sécurité nationale russe. La mise en œuvre du projet voie Trump TIPP en Arménie pourrait entraîner l'implantation du service militaire privé américain et d'infrastructures de renseignement américain dans le pays, donc en Arménie. Déclaration d'Alexei Shavtsov, secrétaire adjoint du Conseil de sécurité russe, selon l'agence russe Interfax. Selon Alexei Shavtsov, il est prévu de confier la sécurité de l'ensemble du tracé à une entreprise américano-arménienne participant à la mise en œuvre du projet, tandis que la partie arménienne conservera le contrôle des frontières et des douanes pour la route Trump. En réalité, cela pourrait conduire à l'implantation de sociétés militaires privées américaines en Arménie et au développement d'infrastructures de renseignement américains américaines, voire d'autres infrastructures, à quelques centaines de mètres seulement de la frontière iranienne, a déclaré Alexei Shevtsov, cité par le service de presse du Conseil de sécurité russe. Il a souligné qu'une telle situation pourrait remettre en question la sécurité de la route elle-même et du transport qui y est effectué. Selon Shevtsov, les différends relatifs à la mise en œuvre de l'accord TRIPP seront résolus conformément à la législation des États-Unis et de l'État de New York, et l'entreprise contractante se verra octroyer des droits exclusifs d'utilisation des terres. Cela signifie que les Américains pourraient filtrer le fret transitant par la portion de route sous leur contrôle, affirme le secrétaire adjoint du Conseil de sécurité russe. Alexei Shevtsov a également lié ses inquiétudes à la politique américaine actuelle et aux actions menées par les États-Unis dans le détroit d'Ormuz. Par conséquent, compte tenu des termes de l'accord et de la politique américaine actuelle, notamment leur récente initiative de fermer le détroit d'Ormuz, la fiabilité de ce futur corridor de transport semble plus que douteuse, a-t-il déclaré. La police israélienne a arrêté un homme de 22 ans à Jérusalem, soupçonné d'avoir agressé un enfant arménien de 9 ans. Soupçonné d'avoir aspergé de gaz poivré sur William, un enfant arménien chrétien de 9 ans à Jérusalem. Selon le Times of Israel, le suspect réside dans la colonie de Ganei Modine. D'après la police, il a été localisé et arrêté le 27 septembre dans le nord d'Israël, où il se trouvait les jours précédents, puis transféré à Jérusalem pour être interrogé. Auparavant, le journaliste Yossi Eli, de la chaîne israélienne Channel 13, avait rapporté sur sa page X que le garçon William circulait à vélo près du quartier de Mamilla à Jérusalem, écoutant de la musique avec des écouteurs. Selon le journaliste, un groupe de jeunes hommes l'ont approché et en le menaçant et lui ont ordonné d'enlever ses écouteurs avant de l'asperger de gaz poivré. Le journaliste a également publié des images montrant l'enfant recevant des soins médicaux dans une ambulance. Il a présenté les agresseurs comme des extrémistes juifs. Selon le journaliste, il s'agit de la deuxième agression contre l'enfant. Lors du premier incident, le père de William était présent et l'a protégé. Mais cette fois-ci, l'enfant était seul. La municipalité d'Yerevan aurait reçu l'ordre du gouvernement arménien de ne plus publier de vidéos montrant le mont Ararat. Information aussitôt démentie par la municipalité d'Yerevan. Selon news.am, la municipalité d'Yerevan aurait reçu l'ordre du gouvernement arménien de ne plus publier de vidéos montrant le mont Ararat. En cas de diffusion de telles images, les différents services sont tenus de retirer la vidéo et d'en publier une nouvelle version où l'Ararat n'apparaît pas. L'information vient d'être démentie par la municipalité d'Yerevan. Il convient de rappeler que les autorités arméniennes ont retiré l'image de l'Ararat du tampon apposé sur les passeports à l'entrée et à la sortie du territoire arménien. Sur le nouveau modèle de passeport, Khorvidap est représenté d'un point de vue où l'Ararat n'est plus visible. Le Premier ministre arménien Nikol Pachinian a régulièrement déclaré que notre montagne magique, l'Ararat, est une grande peinture de l'Ararat, orne un mur et l'une des salles de la résidence du Premier ministre arménien. Nikol Pachinian demande surtout à ne pas faire figurer le mont Ararat sur les documents officiels pour ne pas froisser la Turquie et l'Azerbaïdjan. Les publications concernant les concessions territoriales sont fausses et ne correspondent pas à la réalité, indique le bureau du vice-premier ministre d'Arménie, Meher Grigoryan, qui a démenti les publications faisant état de concessions territoriales de la part de l'Arménie suite à la démarcation de la frontière entre l'Arménie et l'Azerbaïdjan. Le bureau du vice-premier ministre arménien a répondu à une question d'Armen Press à ce sujet. Donc, il a affirmé que certains médias ont récemment diffusé des informations selon lesquelles l'Arménie ferait des concessions territoriales suite à la démarcation de la frontière entre l'Arménie et l'Azerbaïdjan. Ces rumeurs sont tout à fait fausses, a indiqué le bureau du vice-premier ministre arménien. L'information qui circulait depuis deux jours, selon laquelle, suite à un processus de démarcation de la frontière arméno-azerbaïdjanaise en cours dans la province de Tavush, région qui est jumelée à la région donc Rhône-Alpes, qui n'est pas jumelée. La ville d'Ichevan, la chef-lieu de Tavush, Ichevan, est jumelée à la ville de Valence. Voilà, avec Ichevan, Icheval aussi, qui est l'association valentinoise de lien entre justement Valence et Ichevan. Donc cette région de Tavush, 4 à 5 positions de combat. Ça se trouve au nord-est de l'Arménie. 4 à 5 positions de combat arméniennes adjacentes au village de Bertavan, Hanoï Impérial, seraient passées sous contrôle azerbaïdjanais. Donc information fausse d'après le vice-premier ministre d'Arménie. Le prix de l'essence en Arménie a atteint des records historiques. Le prix de l'essence à la pompe en Arménie a atteint des niveaux records fin septembre, rapporte l'agence TASS. Selon cette dernière, dans certaines stations-service, le prix de l'essence sans plomb 92 AI 92 a dépassé 600 dirhams, environ 1,50 euros, et celui de l'AI 95 à 620 dirhams, conséquence de la guerre en Iran et de la pénurie d'essence aussi en Russie. Alan Simonian a présenté à la délégation de l'Union européenne les mesures prises pour institutionnaliser la paix entre l'Arménie et l'Azerbaïdjan. Le 28 septembre, le secrétaire du Conseil de sécurité d'Arménie, Alan Simonian, a reçu la délégation du groupe de travail du Conseil de l'UE sur l'Europe orientale et l'Asie centrale. Cette délégation comprenait des représentants de plus d'une vingtaine d'États membres de l'UE, du Service européen pour l'action extérieure et de divers représentants de la Commission européenne. Les discussions ont porté sur les questions à l'ordre du jour relatives aux relations Arménie-UE, sur des sujets liés à l'approvisionnement et à l'approfondissement des relations de l'Arménie avec l'UE. Le secrétaire du Conseil de sécurité d'Arménie a également présenté à la délégation du groupe de travail les mesures prises pour institutionnaliser la paix entre l'Arménie et l'Azerbaïdjan et à aborder d'autres sujets d'intérêt régional. Les Jeux sportifs de la CIE en 2029 se tiendront en Arménie. C'est ce qui a été décidé à Almaty au Kazakhstan. Les États membres de la CIE, donc en 2029, l'Arménie organisera les Jeux de la CIE qui vont développer davantage le tourisme en Arménie. La diffusion le 27 septembre du concert de Tata Simonian, le chanteur, était une erreur par la chaîne de télévision publique. Était une erreur, reconnaît et présente ses excuses de la télévision publique d'Arménie. Le 27 septembre, jour anniversaire du début de la guerre de 44 jours en 2020, donc la télévision publique d'Arménie a diffusé un concert festif de Tata Simonian, ce qui est une erreur très grave. Chers téléspectateurs, la diffusion du concert de la télévision publique le 27 septembre était une erreur et nous en assumons l'entière responsabilité. Nous ne tentons pas de justifier cet incident par des raisons techniques, de programmation ou de conditions de travail. Nous présentons nos excuses pour ce qui s'est passé. Nos procédures internes sont en cours de révision afin d'éviter que de tels incidents ne se reproduisent, a indiqué la télévision publique d'Arménie. Les élections législatives du 7 juin 2026 en Arménie ont été diversifiées et bien organisées selon un rapport de l'APC. Donc l'APC, c'est le Conseil de l'Europe. Qui a donné donc son blanc-seing, un petit peu son soutien à cette campagne qui a vu la victoire de Nikol Pachinian, le premier ministre arménien, le favori de l'Europe, de l'Union européenne. Les programmes de développement des aéroports de Zvartnots et Chirac furent discutés. Le premier ministre arménien, Nikol Pachinian, a reçu la semaine dernière Martin Hernekian, directeur exécutif du Corporation America Airports, accompagné de Marcello Wande, directeur général adjoint d'Armenia International Airports, et de Sergei Avedisian, directeur général adjoint. Ce sont les propriétaires de concessions de Svartnots Armenia et de l'aéroport Chirac de Gublé, et qui appartiennent au milliardaire et homme d'affaires arménien d'Argentine, Eduardo Hernekian. Martin Hernekian, c'est son fils qui a pris la place, donc qui est aujourd'hui le directeur exécutif de ce grand groupe aéroportuaire. Le Premier ministre arménien a souligné les activités de l'entreprise en Arménie et a indiqué que le gouvernement souhaitait développer et renforcer les partenariats mutuellement avantageux. Martin Hernekian a présenté au chef de l'État arménien l'état d'avancement de programmes mis en œuvre par Corporation America en Arménie et les perspectives d'expansion. Ont notamment été abordés le développement des aéroports Zvartnots-Yerevan et de Chirac-Gyumri, gérés en concession par l'entreprise, l'amélioration des infrastructures ainsi que d'autres projets d'investissement. il y a des investissements très très importants qui vont développer cet aéroport Zvartnots Armenia et peut-être doubler la capacité d'accueil des passagers puisque, comme vous le savez, le tourisme est en plein développement en Arménie. Naré pour l'Arménie avec sa chanson Bou est en 8e position dans l'ordre des passages des 16 pays à l'Eurovision Junior 2026. Ça sera le 24 octobre à Malte. 16 pays participants, l'Arménie passera en 8e position. Naré, 13 ans, qui représentera l'Arménie, qui est la fille d'un ancien ministre de l'économie d'Arménie, hein, Keropian, Naré Keropian. Voilà. D'ailleurs, ces 16 pays, donc, sont, il n'y a pas l'Azerbaïdjan, il y a les Pays-Bas, Chypre, Portugal, Monténégro, Saint-Marin, France, Pologne, l'Arménie, Malte, l'Italie, l'Ukraine, la Macédoine du Nord, l'Irlande, l'Albanie, la Géorgie et l'Espagne. Voilà donc l'Arménie est parmi les pays favoris, bien sûr. D'ailleurs, la vidéo de Naré, placée sur le site officiel de l'Eurovision Junior par la télévision publique d'Arménie. Cette vidéo a été placée le 23 septembre, connaît aujourd'hui plus de 350 000 vues. C'est la première vidéo la plus vue des 16 vidéos publiées des chansons de l'Eurovision Junior 2026. C'est un signe, mais bon, ça ne veut pas dire absolument la victoire. Mais en tout cas, par ce chiffre de nombre de vues, Naré se place parmi les favorites du titre 2026 de l'Eurovision Junior. Regardez-vous les vidéos, donc elles sont visibles sur le site de l'Eurovision Junior ou sur mes pages Facebook, également sur Nouvelles d'Arménie Magazine, sur le site armenews.com. Les équipes d'échecs masculines et féminines d'Arménie remportent les médailles de bronze au 46e Olympiade des échecs à Samarcande en Ouzbékistan. C'est plutôt donc une bonne nouvelle. Voilà donc l'Arménie qui a gagné par 3 fois les Olympiades mondiales des échecs et là donc a eu des médailles de bronze en féminin et en masculin. Tandis que des joueurs et des joueuses comme Mariam Mogherini, elle a marqué 9 points sur 11 possibles. Elle a remporté la médaille d'argent. Au deuxième échiquier, Champ Sarkosyan a marqué 8 points sur 11 possibles et a remporté la médaille de bronze due au troisième échiquier. La voie choisie par les autorités arméniennes et le peuple qui les a élus est incompatible avec la création de l'Artsakh, affirme l'ancien président de la République de l'Artsakh, Samuel Shahramanian, qui est sans doute toujours l'actuel président de l'Artsakh, hein, puisqu'il avait démissionné, mais en fait, finalement, sa démission n'était pas légale. Il est toujours président de la République de l'Artsakh, aujourd'hui en exil, en Arménie. Il a déclaré que les autorités arméniennes, la politique suivie par les autorités arméniennes, était incompatible avec l'avenir de l'Artsakh, avec le retour, notamment, des rapatriés de l'Artsakh, qui sont aujourd'hui en Arménie ou dans d'autres pays du monde, le retour qui est de plus en plus difficile aujourd'hui. Erdogan qui a affirmé que le Karabakh est une terre azerbaïdjanaise et le restera toujours. Le président turc Recep Tayyip Erdogan a fait cette déclaration dimanche 27 septembre à l'occasion de la journée du souvenir en Azerbaïdjan. C'était le début des hostilités, hein, de la guerre de 44 jours aussi. C'est ce que rapporte TRT Haber. Dans un message publié sur les réseaux sociaux, Erdogan a qualifié l'Azerbaïdjan de pays ami et frère et a rendu hommage à la mémoire des soldats azerbaïdjanais, ils sont au nombre de 2800, morts au combat, officiellement ils sont beaucoup plus que cela en réalité, azerbaïdjanais, morts au combat pour l'occupation de l'Artsakh. À l'occasion de la journée du souvenir de l'Azerbaïdjan, amis et frères, je me souviens avec compassion des héros martyrs qui ont combattu pour libérer l'Artsakh de l'occupation et pour sa liberté, et avec respect des anciens combattants, a écrit le président turc Erdogan qui a déclaré « Le Karabakh est une terre azerbaïdjanaise et le restera à jamais alors que cette terre est arménienne depuis la nuit des temps, comme vous le savez. » Rappelons qu'aujourd'hui, donc l'Arménie, le 27 septembre, l'Arménie commémorait le 6e anniversaire du début de la guerre de 44 jours en Artsakh, durant laquelle des milliers d'Arméniens ont donné leur vie pour leur patrie, au nombre de pratiquement 4000. Arméniens et Azerbaïdjanais ne peuvent objectivement pas coexister pacifiquement depuis des siècles, affirme l'expert arménien Vartan Voskanyan. Arméniens et Azerbaïdjanais ne peuvent objectivement pas coexister pacifiquement depuis des siècles. Le chercheur arménien spécialiste du monde iranien Vartan Voskanyan a fait cette référence après la déclaration de Nikol Pachinian qui affirmait que les peuples arméniens et azerbaïdjanais avaient vécu pacifiquement durant des siècles. Vartan Voskanyan précise d'abord que la notion d'Azerbaïdjan n'est qu'une invention du XXe siècle et qu'avant il y avait d'autres peuples musulmans, tatars, mais ce n'était pas les Azerbaïdjanais d'aujourd'hui, et qu'une coexistence pacifique n'a jamais été le cas, puisqu'en fait, à la fin du 19e siècle, au début du 20e siècle, il y a eu des massacres par les Azerbaïdjanais, d'Arméniens, notamment à Chouchia, Bakou, voilà, et puis des guerres entre Arméniens et Azerbaïdjanais. Donc ces relations pacifiques que Nikol Pachinian a vantées,

Russie. Sept régions de l'Artsakh ainsi que des villes de Chouchi et d'Adult sont passées sous contrôle azerbaïdjanais. Le nombre de victimes arméniennes lors de cette guerre de 44 jours s'élève officiellement à 3833. Des milliers de citoyens et des proches des défunts se sont rendus au panthéon militaire de Yerapul, donc le 27 septembre, pour honorer la mémoire des héros tombés pour la patrie. Le gouvernement arménien est resté quasiment silencieux le 27 septembre afin de ne pas, bien sûr, froisser Bakou et Ankara et peut-être pour donner une chance davantage pour cette paix précaire qui est réellement très, très précaire. La paix de facto est instaurée entre l'Azerbaïdjan et l'Arménie, a affirmé Jeyun Bayramov, le chef de la diplomatie azerbaïdjanaise à l'ONU, lors de la 81e session de l'Assemblée générale des Nations unies à New York. Le ministre a souligné qu'après le sommet de Washington sur la paix, c'était le 8 août 2025, le processus de paix commençait déjà à produire des résultats économiques concrets. À cet égard, il a mentionné la levée unilatérale des restrictions de transit et de lancement d'échanges commerciaux bilatéraux entre l'Azerbaïdjan et l'Arménie dans certains secteurs. Jeyun Bayramov a également insisté sur l'importance de lever les derniers obstacles à la signature de l'accord de paix entre l'Arménie et l'Azerbaïdjan. Les ambassadeurs des États membres de l'Union européenne ont discuté des priorités futures de l'initiative sunnique résiliente dans la région de Sunik au sud de l'Arménie. L'Europe qui investit beaucoup dans cette région sud de l'Arménie, la région stratégique du Sunik donc en Arménie. Donc l'ambassade des Pays-Bas en Arménie indique que les réunions pour le Sunik constituent une plateforme essentielle, non seulement pour faire le point des résultats obtenus, mais aussi pour définir ensemble les orientations futures de notre partenariat. Il a été particulièrement enrichissant d'entendre les points de vue de l'administration régionale sur cette question. Voilà, les ambassadeurs ont visité une laiterie à Gapan, chef-lieu de la région de Sunik, se sont informés des travaux menés pour améliorer l'accès à l'eau potable à Lehvaz et ont visité l'entreprise Merri Fruit. Selon l'ambassade des Pays-Bas, grâce au soutien de l'équipe Europe, Merri Fruit a augmenté sa production, créé des emplois et conquis de nouveaux marchés à l'exportation. Nicole Pachinian, à la tribune de l'ONU à l'ONU à New York, a indiqué que la paix entre l'Arménie et l'Azerbaïdjan, instaurée grâce au soutien et à la participation personnelle de Trump, a ouvert de nouvelles perspectives pour notre région. Donc, il est revenu sur la date du 8 août 2025 où à la Maison-Blanche, entre l'Arménie et l'Azerbaïdjan, et sous l'arbitrage des États-Unis, fut signé un accord, un préaccord justement de paix. Et notamment un autre accord pour la route Trump, la voie Trump pour la paix. Voilà, Nicole Pachinian qui a développé un long discours pour saluer Donald Trump et également son ami, enfin le dictateur Aliyev, pour la paix dans cette région entre l'Arménie et l'Azerbaïdjan. Pour l'acheminement de gaz à l'Azerbaïdjan vers l'Arménie, la construction d'un gazoduc et la signature de contrats à long terme seront nécessaires, selon le secrétaire adjoint du Conseil de sécurité russe. Voilà, donc il s'appelle Alexei Shevtsov. La Russie qui pourrait sanctionner l'Arménie, qui se rapproche de l'Union européenne et qui pourrait augmenter de 2, 3, 4, 5 fois le prix du gaz, du 1000 mètres cubes de gaz livré à l'Arménie, à un tarif préférentiel puisque l'Arménie fait partie de l'Union économique euro-asiatique gérée par la Russie. Si l'Arménie se rapproche de l'Union européenne et de façon claire, si l'Arménie fait acte de candidature, la Russie augmentera le prix du gaz en Arménie et l'Arménie pense aujourd'hui acheter du gaz à l'Iran, mais aussi à l'Azerbaïdjan. Par contre, le dirigeant russe, enfin le responsable russe du gaz, affirme que la construction d'un gazoduc et la signature de contrats à long terme seront nécessaires entre l'Arménie et l'Azerbaïdjan. Voilà, et donc ça apportera des quelques milliards, sans doute des milliards ou des centaines de millions de dollars. Voilà, nous avons pris des notes des récentes déclarations des responsables arméniens et azerbaïdjanais concernant les possibilités d'acheminement de gaz de l'Azerbaïdjan vers l'Arménie. Les Russes sont opposés, hein, bien sûr, c'est les Russes. Eux, ils veulent vendre leur gaz à l'Arménie et même à l'Azerbaïdjan, ou à tous les pays pratiquement. Ils voient d'un mauvais œil que le gaz azerbaïdjanais soit consommé par l'Arménie, qui est jusqu'à présent consommé pratiquement que du gaz russe. Nous nous félicitons de la reprise de la coopération arméno-azerbaïdjanaise, c'est tout à fait faux. Hein. Il faut traduire à l'inverse que la Russie déclare dans le secteur de l'énergie et tout simplement Alexei Shevtsov qui affirme qu'il faut un nouveau gazoduc
construire un gazoduc avant d'utiliser le gaz azerbaïdjanais.

l'Arménie. Selon Indian Defense Times, l'armée indienne forme des soldats arméniens au système de défense aérienne Akash. L'Inde et l'Arménie continuent de renforcer leur coopération en matière de défense. Selon le journal Indian Defense Times, des militaires indiens dispensent une formation spécialisée sur l'utilisation du système de défense aérienne Akash directement en Arménie à des soldats arméniens. La visite d'officiers indiens pour former le personnel arménien à l'utilisation du système Akash sont des canons sur roues mobiles et dirigés par des ordinateurs. Témoigne du développement de la coopération opérationnelle entre les forces armées d'Inde et d'Arménie. La formation porte notamment sur les capacités du système, les procédures opérationnelles, la maintenance et son utilisation tactique. Le système Akash est un système de missiles anti-aériens mobiles à moyenne portée, conçu pour se défendre contre diverses menaces aériennes, notamment des avions, des hélicoptères, des drones et des missiles de croisière. Ces dernières années, l'Inde et l'Arménie ont étendu leur coopération en matière de défense, aux fournitures d'équipements militaires, à la formation des militaires, aux échanges militaires et à la formation professionnelle. Ainsi, la coopération entre les deux pays dépasse le cadre de l'acquisition d'armement et englobe une coopération militaro-technique et opérationnelle. Des officiers arméniens ont déjà été formés en Inde. Par ailleurs, l'Arménie a participé en tant qu'observateur à l'exercice aérien multinational indien Trang Shakti. 59% des personnes interrogées lors d'un sondage en Arménie ont déclaré que Tigranachen, l'enclave que Pachinian veut livrer à l'Azerbaïdjan, est dans la région d'Ararat, donc entre le Nakhichevan et l'Arménie, que Tigranachen est arménienne. 59%, donc une majorité des personnes sondées, d'après un sondage réalisé c'était réalisé auprès de 1001 personnes par un sondage téléphonique avec une marge d'erreur de 3%. Ça a été réalisé entre le 22 et 24 septembre. Martha Cross, qui est la commissaire européenne à l'élargissement, a exhorté les consommateurs européens à privilégier les produits arméniens et à les inclure dans leurs achats. Voilà, Martha Cross. Selon Martha Cross, l'Union européenne a décidé d'ouvrir son marché à près de 80% des produits arméniens, notamment les abricots, les cerises, les tomates et les fleurs coupées. Elle a souligné que cette mesure crée de nouvelles opportunités pour les agriculteurs et les producteurs arméniens dans un contexte de restrictions russes sur l'importation de certains produits arméniens. « La prochaine fois que vous ferez vos courses, pensez aux produits arméniens », a écrit Martha Cross sur sa page X. L'espérance de vie en Arménie atteint 78,9 ans. En Arménie, l'espérance de vie poursuit sa progression. Après avoir atteint 78,6 en 2024, elle s'est élevée à 78,9 en 2025, selon la ministre de la Santé d'Arménie, Anaït Avanessian. C'est femmes et hommes confondus. Les femmes vivant plus, l'espérance de vie des femmes étant plus longue, donc c'est une moyenne. Donc 78,9, c'est un très très bon taux. La ministre s'exprimait à l'occasion du lancement, le 30 septembre, d'un programme de jumelage de 2 ans, financé par l'Union européenne, intitulé « Soutien à la mise en œuvre de la réforme de l'assurance maladie universelle en Arménie ». Le programme doit accompagner Yerevan dans la mise en place de l'assurance maladie universelle, notamment en renforçant les capacités des institutions, les mécanismes de financement des soins, ainsi que le cadre juridique du système de santé. Pour Anaït Avanessian, cette réforme doit ouvrir une nouvelle étape dans l'accès aux soins en Arménie. L'Azerbaïdjan souhaite signer un accord de paix non seulement avec le gouvernement arménien, mais aussi avec le peuple arménien, affirmé Hajiev, qui est le conseiller du président d'Azerbaïdjan lors d'un forum régional Kamka 2026 à Bakou. Les médias azerbaïdjanais, Hikmet Hajiev a souligné qu'une paix et une sécurité de facto régnaient actuellement dans la région et que leur préservation est essentielle pour protéger le Caucase du Sud des répercussions négatives des processus régionaux plus vastes. La bonne nouvelle est que la paix et la sécurité règnent dans le Caucase. Si la sécurité et la paix n'étaient pas assurées dans le Caucase, nous serions probablement confrontés à une situation où des réalités totalement différentes à des réalités totalement différentes dans notre région. Selon lui, après le règlement du long conflit avec l'Arménie, l'Azerbaïdjan considère l'instauration de la consolidation de la paix comme une priorité.
Nous avons toujours affirmé avoir gagné la guerre, mais la tâche la plus importante était de gagner la paix. C'est un processus qui exige de grands efforts, a-t-il ajouté. Lui qui, à chaque fois, d'ailleurs, comme on l'a vu donc, au Karabakh, pour des monastères arméniens qui dit que ce sont des monastères des Albanais du Caucase, qui à chaque fois insuffle le chaud et le froid, le feu. Donc voilà, il met le feu et derrière, il déclare que l'Azerbaïdjan veut la paix avec l'Arménie. Et là, il parle aussi de la diaspora arménienne. Non, enfin, il faut que la paix, et surtout le peuple arménien, désire la paix. Donc c'était aussi une menace adressée à Pachinian pour qu'il muselle davantage son opinion, le peuple arménien qui est, pour une large majorité, hostile au dictat d'Aliyev, du dictateur Aliyev, tout simplement. Et aujourd'hui, Aliyev est le porte-parole de ce dictateur Aliyev. Voilà, chers auditeurs et auditrices de Radio 1, les informations de la semaine écoulée, quelques-unes des informations. C'était présenté par Krikor Amirzayan et je vous souhaite une bonne écoute de Radio 1.

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1: Chers auditeurs et auditrices de Radio A, bonjour. Nous sommes le samedi 3 octobre. Vous êtes en compagnie de Grigor Amirzayan. Voici quelques news de l'actualité arménienne de la semaine écoulée. Informations que vous pourrez suivre également à 12h, 15h et 19h sur ces mêmes ondes de Radio A, la station de radio franco-arménienne de Valence, votre radio préférée. La NASA confirme la composition de l'équipage de la mission spatiale de 2027 avec un astronaute arménien. Une équipe de 4 astronautes s'envolera vers la Station spatiale internationale, l'ISS, au printemps 2027, à bord de la mission SpaceX Crew 14, a annoncé l'agence spatiale américaine NASA. Parmi les membres de l'équipe figure l'astronaute arménien Haroutyun Kivirian, représenté par Roscosmos. Le vaisseau spatial sera composé par l'astronaute de la NASA, Kayla Barron, et piloté par Chris Birch. Le quatrième membre de l'équipe est le japonais Makoto Suwa. Pour 3 des 4 participants, dont Haroutyun Kivirian, il s'agira de leur premier vol spatial. Haroutyun Kivirian, 32 ans, ingénieur en aéropostale de profession, a été sélectionné dans l'équipe d'astronautes en 2021. À leur arrivée à bord de la Station spatiale internationale, cet équipage rejoindra les autres spécialistes déjà en poste. Il s'agit du 14e vol régulier de la société SpaceX, effectué dans le cadre d'un programme spécial de la NASA. Le gouvernement arménien a l'intention d'augmenter le budget militaire de l'Arménie de 563 milliards à 616,5 milliards, soit 1,7 milliard de dollars. Le gouvernement arménien a approuvé le projet de loi relatif au budget de l'État de la République d'Arménie pour 2027 lors de sa session du 1er octobre. Ce projet prévoit des recettes budgétaires de 3 603,8 milliards de dirhams pour 2027, des dépenses de 4 720 milliards de dirhams et un déficit de 468,2 milliards de dirhams. En 2026, 566 milliards de dirhams étaient alloués au secteur de la défense et le projet de budget pour 2027 prévoit 613 milliards de dirhams pour ce même secteur de la défense. Ainsi, les dépenses de défense devraient augmenter de 47 milliards de dirhams, soit environ 8,3% en un an. Nouvelle charge de Nicole Pachinian contre le Catholicos Karekin II. Qui est Gedrich Nersissian pour siéger dans notre sanctuaire sacré, s'interroge-t-il. C'est un blasphémateur. Gotrich Nersissian doit partir. Il n'a pas d'autre solution. Il doit partir. Et l'État utilisera tous les moyens à sa disposition pour cela. Car qui est-il pour siéger ici? Qui est-il pour siéger dans notre sanctuaire sacré? Il n'est personne. Ces propos ont été tenus par le Premier ministre de la République d'Arménie, Nicole Pachinian. Donc c'était jeudi, lors d'un point de presse à l'issue de la session du gouvernement arménien. C'est un blasphémateur qui a usurpé l'Église et qui doit partir. En tant que Premier ministre et fidèle de l'Église apostolique arménienne, membre fidèle, je ferai tout mon possible, a déclaré le Premier ministre arménien bien décidé à faire partir le Catholicos Karekin II d'Echmiadzin. Or, le Catholicos Karekin II d'Echmiadzin a été élu par les membres de l'Église, avec les ecclésiastiques et les civils. Et ce n'est pas du domaine du gouvernement arménien de le faire partir. Des lettres adressées à des prisonniers arméniens détenus à Bakou, remises au gouvernement arménien par Ardak Beklarian. Ardak Beklarian, président de l'ONG Union de l'Alsar, a remis aujourd'hui, donc c'était le 1er octobre, au gouvernement arménien, des lettres adressées à des prisonniers arméniens détenus à Bakou, demandant que tout soit mis en œuvre pour assurer leur transmission à tous les Arméniens détenus en Azerbaïdjan. Ces lettres, adressées à 19 prisonniers détenus à Bakou, proviennent de différents pays du monde. Ce sont des lettres de soutien et d'encouragement. L'appel à écrire aux prisonniers a été lancé par Veronika Zonabend, épouse de Rupen Vartanian, philanthrope et humanitaire détenu à Bakou. Elle avait auparavant annoncé son initiative d'organiser une visite à Bakou d'une délégation humanitaire internationale féminine afin de rendre visite aux prisonniers arméniens détenus en Azerbaïdjan et de leur remettre leurs lettres, photographies et autres personnels autorisés, effets personnels autorisés. Une telle initiative revêt une importance capitale pour les personnes détenues de longue date. Il s'agit du droit fondamental de savoir ce qui arrive à leurs proches, de pouvoir leur témoigner son soutien et d'avoir la certitude qu'ils ne sont pas oubliés, a déclaré Véronica Zonabend. Véronica Zonabend a sollicité le soutien du Premier ministre arménien Nikol Pachinian et de la défenseuse des droits de l'homme de la République d'Azerbaïdjan, Sabina Alieva, pour la mise en œuvre de cette initiative. Aucune réponse officielle n'a été apportée par l'Azerbaïdjan à sa demande et le gouvernement arménien n'a pas encore donné de réponse claire. La boîte que nous allons remettre contient 1254 lettres adressées à tous les prisonniers arméniens. Ces lettres ont été collectées à l'initiative de Mme Véronica Zonabend, épouse de Lupen Vatanian. Face à l'absence de réponse de l'Azerbaïdjan, à l'appel de Mme Zonabend et au manque de soutien concret du gouvernement arménien, l'Union de l'Artsakh, avec l'accord de Mme Zonabend, a décidé de remettre ces lettres au gouvernement arménien afin d'assurer leur distribution aux destinataires. La République d'Arménie a en effet l'obligation constitutionnelle de protéger les droits des Arméniens et des citoyens arméniens, notamment des prisonniers de guerre, et de garantir leur retour, a déclaré Ardak Beklarian, qui était avant le monsieur droit de l'homme en Artsakh. Il a ensuite remis officiellement les lettres et la pétition qui les accompagnait au gouvernement arménien. Nous allons augmenter la pension minimale de 46 000 dirhams à 47 000 dirhams, affirme le ministre du Travail et des Affaires sociales, Arsène Torossian. La question de l'affectation des allocations funéraires était à l'ordre du jour et nous avons décidé d'allouer ces fonds à nos citoyens, notamment les retraités, tout en maintenant une certaine catégorie de bénéficiaires, les personnes en situation de précarité. C'est ce qu'a déclaré le ministre du Travail et des Affaires sociales, Arsène Torossian, lors d'un point de presse. Puisque nous avons déjà annoncé notre intention d'indexer des pensions, je n'emploierai pas ce terme pour 2027, mais nous allons les augmenter. Nous augmenterons la pension minimale qui s'élève actuellement à 46 000 dirhams à 47 000 dirhams. Diverses prestations seront également revalorisées jusqu'à la concurrence de 47 000 dirhams. Le calcul de l'ancienneté pour la pension de retraite sera lui aussi majoré de 500 dirhams, a-t-il précisé. Nikol Pachinian à Xi Jinping. Le dialogue politique de haut niveau et la coopération multiforme entre l'Arménie et la Chine ont abouti à un partenariat stratégique, a-t-il écrit. Le Premier ministre arménien Nikol Pachinian a adressé des messages de félicitations au président de la République populaire de Chine, Xi Jinping, et au président du Conseil des affaires d'État, Li Qian, à l'occasion du 77e anniversaire de la fondation de la République populaire de Chine. Le message de Nikol Pachinian adressé au président de la République de Chine est le suivant. Je vous adresse ainsi qu'au peuple chinois mes plus chaleureuses félicitations et mes meilleurs voeux à l'occasion du 77e anniversaire de la fondation de la République populaire de Chine. Au cours des dernières décennies, la Chine a réalisé des progrès d'une importance historique majeure, témoignant du travail constant, du potentiel créatif, de la vision d'avenir du peuple chinois, et renforçant ainsi le rôle et l'influence de la Chine sur la scène internationale. Je constate avec une satisfaction particulière que le dialogue politique de haut niveau et la coopération multiforme établie entre l'Arménie et la Chine ont abouti à un potentiel stratégique qui se développe aujourd'hui avec succès dans tous les domaines d'intérêt commun. Je suis convaincu qu'ensemble, nous continuerons d'accomplir de nouveaux succès pour le bien de nos pays et de nos peuples. Je vous souhaite une bonne santé et de nouveaux succès, et au peuple chinois, une prospérité et un progrès durable. Le message adressé au président du Conseil des affaires d'État de Chine est le suivant. Veuillez agréer mes plus chaleureuses félicitations à l'occasion de la fête nationale, le 77e anniversaire de la fondation de la République populaire de Chine. Au cours des dernières décennies, la Chine a considérablement renforcé le développement. C'est un peu le même texte, hein, donc je vais vous faire grâce de cela. C'est la lettre adressée par Nikol Pachinian, donc au président chinois et puis à ce haut responsable chinois également. Émission conjointe philatélique entre l'Arménie et le Vatican, la Poste d'Arménie et la Poste Vaticane, à l'occasion du 350e anniversaire de la naissance de Marital Sebastiazzi, Marital de l'abbé, Marital de Sébaste. Le 28 septembre 2026, un thème commémoratif a été émis à l'occasion de l'émission conjointe Arménie-Vatican, 350e anniversaire de la naissance de Marital Sebastiazzi. Donc émis par la Poste d'Arménie, High Post, et par la Poste Vatican. Ce terme, donc, pour l'Arménie, d'une valeur faciale de 380 drams, représente Marital Sebastiazzi, né en 1676, disparu en 1749, éminent religieux arménien, figure publique, scientifique et culturelle, arménologue et fondateur de l'ordre des Maritalistes, sur fond de gravure vue de l'île San Lazzaro, Saint-Lazare, gravure de Giuseppe Carlo Zucchi, du XVIIIe siècle à Venise. Le timbre, dont le tirage est de 12 000 exemplaires, porte également des inscriptions Marital Sebastiazzi et 350e anniversaire en arménien et en anglais. La conception est de David Dovlatian. Il fut imprimé à l'imprimerie Bipost Philatélie and Stamps Printing en Belgique. Un timbre qui va ravir les philatélistes arméniens. Ici à Valence, beaucoup se souviennent de l'association Philarménia, que j'avais créé en compagnie de nombreux amis, qui a été donc après rebaptisé Philarménie et qui avait des dizaines et des dizaines de membres. Malheureusement, cette association aujourd'hui a périclité tout simplement. Les constructeurs immobiliers arméniens touchés par une pénurie de ciment. Le secteur de la construction en Arménie est en plein essor. Elle est confrontée actuellement à une pénurie de ciment, dont la grande partie est importée d'Iran, pays voisin. Le ciment n'était disponible que dans deux des nombreux magasins de matériaux de construction d'Yerevan, visités donc cette semaine par un correspondant de RFE-RL. L'un d'entre eux s'approvisionne auprès de la seule grande cimenterie du pays, située dans la ville d'Ararat, en Arménie, dans le sud, au sud d'Yerevan. Les livraisons ont partiellement repris mardi après avoir été suspendues il y a plus de deux semaines. L'usine d'Ararat appartient à Gagik Sarukyan, un homme d'affaires, et chef de file de l'opposition, arrêté à la suite des élections législatives du 7 juin. Le gouvernement arménien s'en est emparé en juillet dans le cadre de la campagne de répression visant Zaloukian et ses nombreuses entreprises, une décision qui a suscité la polémique. Le ministre de l'économie, Gevorg Baboyan, a déclaré au début du mois que la production de l'usine avait augmenté depuis la saisie dénoncée comme illégale par les avocats de Zaloukian. Gevorg Baboyan a évoqué des perturbations dans la chaîne d'approvisionnement en ciment, sans toutefois donner plus de détails. Le propriétaire d'un autre magasin, d'Yerevan, importe du ciment d'Iran. Selon lui, ses livraisons posent problème depuis quelques semaines, des centaines de camions de ciment étant actuellement bloqués au seul poste frontière entre l'Iran et l'Arménie. Certaines entreprises locaux qui ont préféré ne pas s'exprimer devant la caméra ont aussi imputé cette pénurie de fournisseurs aux fournisseurs iraniens. Ils ont déclaré au service arménien RFE-RL, donc c'est Radio Liberty, hein, que le ciment produit en Arménie était principalement destiné aux grands promoteurs immobiliers et aux entrepreneurs travaillant pour le gouvernement arménien. Dans ce qui semble être une évolution liée à cette affaire, l'ambassadeur d'Arménie en Iran a rencontré le week-end dernier le vice-président iranien Hamid Pourmohammadi afin de discuter de ce que sa mission a qualifié d'obstacle aux expéditions de marchandises entre les deux pays et des moyens de les surmonter. Aucun détail concernant cette discussion n'a été communiqué. Des frappes aériennes américano-israéliennes ont touché au moins une cimenterie iranienne au début de cette année. Elles ont également perturbé la production iranienne de gaz naturel, largement utilisé par ce type d'installation. Les importations arméniennes de ciment iranien ont considérablement augmenté ces dernières années dans un contexte de boom de construction en Arménie. L'Iran représenterait plus de 40% des 1,7 million de tonnes de ce matériau de construction essentiel utilisé dans le secteur arménien du bâtiment l'année dernière. Ces pénuries menacent donc la poursuite de l'expansion du secteur de la construction qui représente 20% de la croissance économique de l'Arménie. Hovanes, un entrepreneur en bâtiment de Gyumri, a déclaré mercredi que des travaux de construction dans la deuxième plus grande ville d'Arménie, donc Gyumri, étaient pratiquement au point mort à cause de ce manque de ciment. Il a indiqué que son entreprise était depuis plusieurs jours dans l'impossibilité d'acheter du ciment à Gyumri et dans d'autres localités de la province voisine du Chirac. L'Arménie remporte sa première médaille d'excellence au World Skills Shanghai 2026. La 48e édition de World Skills, compétition internationale, s'est achevée à Shanghai, en Chine. L'Arménie a présenté une équipe nationale de trois domaines dans trois domaines de compétences. Cuisine, développement d'applications mobiles et technologies de la mode. C'est ce qu'a annoncé le ministère arménien d'éducation, des sciences et de la technologie. Dans le cadre de cette compétition, le représentant arménien, Arsen Armenakian, diplômé du Collège professionnel d'État d'Erevan, accompagné de son formateur expert, Arbi Garahani, a remporté la médaille d'excellence en cuisine. Il s'agit de la première médaille de l'histoire de l'équipe nationale arménienne au World Skills. À ce propos-là, je vous renvoie au livre de Corinne Zarzavachan et de Richard Zarzavachan, La cuisine des Arméniens, recettes et histoire de la diaspora à travers le monde, qu'on présentera donc sous peu ici à Valence. Arsen Armenakian a également reçu le prix du meilleur de la nation, récompensant le meilleur participant de l'équipe nationale arménienne. Les autres membres de l'équipe arménienne ont également obtenu d'excellents résultats. Seulement 14 points séparaient Aramaï Sahirabedian, étudiant à l'école supérieure d'informatique d'Erevan, de la médaille d'excellence, et 37 points séparaient Louisa Zakarian, étudiante du centre franco-arménien de formation de la compagnie technologie de la mode, de la compétence technologie de la mode, pardon. La sélection des représentants arméniens s'est faite sur la base des résultats du concours national. Voilà pour l'Arménie, une très très bonne note avec une médaille d'or. Un militaire d'une unité azerbaïdjanaise a déserté son poste et a franchi la frontière azéro-arménienne et a tiré sur une citoyenne arménienne de 38 ans à la jambe à Chaki, dans la région du Sunik. Le 29 septembre, le service de sécurité d'État d'Azerbaïdjan a informé son homologue du service de sécurité nationale d'Arménie qu'un militaire azerbaïdjanais d'une unité azerbaïdjanaise avait déserté son poste dans des circonstances inconnues. La NSS d'Arménie, le service de sécurité nationale d'Arménie, a publié un communiqué à ce sujet. L'hypothèse d'un franchissement illégal de la frontière avec la République d'Arménie n'a pas été écartée. Suite à cela, les autorités compétentes d'Arménie et d'Azerbaïdjan ont mené des opérations de recherche. Le 1er octobre, à 14h15, le centre de contrôle opérationnel 112 du ministère de l'Intérieur de la République d'Arménie a reçu un appel signalant qu'un citoyen arménien avait été blessé, c'est une citoyenne en fait, de 38 ans, par balle à la jambe dans la localité de Chaki, dans la région de Siounik, connue pour ses chutes d'eau, les chutes de Chaki. Des équipes opérationnelles de différentes subdivisions de la police du ministère de l'Intérieur se sont rendues sur les lieux. Des mesures urgentes ont été prises afin d'établir les circonstances exactes de l'incident. Il s'est avéré que le crime avait été commis par un militaire azerbaïdjanais qui a été arrêté. Des détails de l'incident ont également été communiqués aux autorités azerbaïdjanaises. Une enquête pénale a été ouverte par le comité d'enquête de la République d'Arménie, précise le communiqué. On a appris plus tard, donc effectivement, que cette femme arménienne de 38 ans, mère de trois enfants, avait été blessée à la jambe et sans doute avait perdu trois doigts. Trois de ses enfants avaient été également blessés, mais relativement légèrement. Et elle a été menée dans un hôpital à Sisiane ou à Goris, puis après rapatriée vers Yerevan. Ses jours ne sont pas en danger. Et tandis que le soldat azerbaïdjanais a été arrêté et emprisonné. La mise en œuvre de la voie Trump pourrait entraîner l'implantation des sociétés militaires privées américaines en Arménie, selon le Conseil de sécurité nationale russe. La mise en œuvre du projet voie Trump TIPP en Arménie pourrait entraîner l'implantation du service militaire privé américain et d'infrastructures de renseignement américains dans le pays, donc en Arménie. Déclaration d'Alexei Shavtsov, secrétaire adjoint du Conseil de sécurité russe, selon l'agence russe Interfax. Selon Alexei Shavtsov, il est prévu de confier la sécurité de l'ensemble du tracé à une entreprise américano-arménienne participant à la mise en œuvre du projet, tandis que la partie arménienne conservera le contrôle des frontières et des douanes pour la route Trump. En réalité, cela pourrait conduire à l'implantation de sociétés militaires privées américaines en Arménie et au développement d'infrastructures de renseignement américains américaine, voire d'autres infrastructures, à quelques centaines de mètres seulement de la frontière iranienne, a déclaré Alexei Shevtsov, cité par le service de presse du Conseil de sécurité russe. Il a souligné qu'une telle situation pourrait remettre en question la sécurité de la route elle-même et du transport qui y est effectué. Selon Shevtsov, les différends relatifs à la mise en œuvre de l'accord TRIPP seront résolus conformément à la législation des États-Unis et de l'État de New York et l'entreprise contractante se verra octroyer des droits exclusifs d'utilisation des terres. Cela signifie que les Américains pourraient filtrer le fret transitant par la portion de route sous leur contrôle, affirme le secrétaire adjoint du Conseil de sécurité russe. Alexei Shevtsov a également lié ses inquiétudes à la politique américaine actuelle et aux actions menées par les États-Unis dans le détroit d'Ormuz. Par conséquent, compte tenu des termes de l'accord et de la politique américaine actuelle, notamment leur récente initiative de fermer le détroit d'Ormuz, la fiabilité de ce futur corridor de transport semble plus que douteuse, a-t-il déclaré. La police israélienne a arrêté un homme de 22 ans à Jérusalem, soupçonné d'avoir agressé un enfant arménien de 9 ans. Un enfant soupçonné d'avoir aspergé de gaz poivré sur William, un enfant arménien chrétien de 9 ans à Jérusalem. Selon le Times of Israel, le suspect réside dans la colonie de Ganei Modin. D'après la police, il a été localisé et arrêté le 27 septembre dans le nord d'Israël, où il se trouvait les jours précédents, puis transféré à Jérusalem pour être interrogé. Auparavant, le journaliste Yossi Eli, de la chaîne israélienne Channel 13, avait rapporté sur sa page X que le garçon William circulait à vélo près du quartier de Mamilla à Jérusalem, écoutant de la musique avec des écouteurs. Selon le journaliste, un groupe de jeunes hommes l'ont approché et en le menaçant, ils lui ont ordonné d'enlever ses écouteurs avant de l'asperger de gaz poivré. Le journaliste a également publié des images montrant l'enfant recevant des soins médicaux dans une ambulance. Il a présenté les agresseurs comme des extrémistes juifs. Selon le journaliste, il s'agit de la deuxième agression contre l'enfant. Lors du premier incident, le père de William était présent et l'a protégé. Mais cette fois-ci, l'enfant était seul. La municipalité d'Yerevan aurait reçu l'ordre du gouvernement arménien de ne plus publier de vidéos montrant le mont Ararat. Information aussitôt démentie par la municipalité d'Yerevan. Selon news.am, la municipalité d'Yerevan aurait reçu l'ordre du gouvernement arménien de ne plus publier de vidéos montrant le mont Ararat. En cas de diffusion de telles images, les différents services sont tenus de retirer la vidéo et d'en publier une nouvelle version où l'Ararat n'apparaît pas. L'information vient d'être démentie par la municipalité d'Yerevan. Il convient de rappeler que les autorités arméniennes ont retiré l'image de l'Ararat du tampon apposé sur les passeports à l'entrée et à la sortie du territoire arménien. Sur le nouveau modèle de passeport, Khorvidap est représenté d'un point de vue où l'Ararat n'est plus visible. Le Premier ministre arménien Nikol Pachinian a régulièrement déclaré que notre montagne magique, l'Ararat, est une grande peinture de l'Ararat, orne un mur et l'une des salles de la résidence du Premier ministre arménien. Nikol Pachinian demande surtout à ne pas faire figurer le mont Ararat sur les documents officiels pour ne pas froisser la Turquie et l'Azerbaïdjan. Les publications concernant les concessions territoriales sont fausses et ne correspondent pas à la réalité, indique le bureau du vice-premier ministre d'Arménie, Meher Grigoryan, qui a démenti les publications faisant état de concessions territoriales de la part de l'Arménie suite à la démarcation de la frontière entre l'Arménie et l'Azerbaïdjan. Le bureau du vice-premier ministre arménien a répondu à une question d'Armen Press à ce sujet. Donc, il a affirmé « Certains médias ont récemment diffusé des informations selon lesquelles l'Arménie ferait des concessions territoriales suite à la démarcation de la frontière entre l'Arménie et l'Azerbaïdjan. Ces rumeurs sont tout à fait fausses », a indiqué le bureau du vice-premier ministre arménien. L'information qui circulait depuis 2 jours, selon laquelle suite à un processus de démarcation de la frontière arméno-azerbaïdjanaise en cours dans la province de Tavush, région qui est jumelée à la région donc Rhône-Alpes, qui n'est pas jumelée. La ville d'Ichevan, le chef-lieu de Tavush, Ichevan, est jumelée à la ville de Valence. Voilà, avec Ichevan, Ichevan aussi, qui est l'association valentinoise de lien entre justement Valence et Ichevan. Donc cette région de Tavush, 4 à 5 positions de combat. Ça se trouve au nord-est de l'Arménie. 4 à 5 positions de combat arméniennes adjacentes au village de Bertavan, à Noyen-Pelian, seraient passées sous contrôle azerbaïdjanais. Donc information fausse d'après le vice-premier ministre d'Arménie. Le prix de l'essence en Arménie a atteint des records historiques. Le prix de l'essence à la pompe en Arménie a atteint des niveaux records fin septembre, rapporte l'agence TASS. Selon cette dernière, dans certaines stations-service, le prix de l'essence sans plomb 92 AI 92 a dépassé 600 grammes, environ 1,50 euros, et celui de l'AI 95 à 620 grammes, conséquence de la guerre en Iran et de la pénurie d'essence aussi en Russie. Alan Simonian a présenté à la délégation de l'Union européenne les mesures prises pour institutionnaliser la paix entre l'Arménie et l'Azerbaïdjan. Le 28 septembre, le secrétaire du Conseil de sécurité d'Arménie, Alan Simonian, a reçu la délégation du groupe de travail du Conseil de l'UE sur l'Europe orientale et l'Asie centrale. Cette délégation comprenait des représentants de plus d'une vingtaine d'États membres de l'UE, du Service européen pour l'action extérieure et de divers représentants de la Commission européenne. Les discussions ont porté sur les questions à l'ordre du jour relatives aux relations Arménie-UE, sur des sujets liés à l'approvisionnement et à l'approfondissement des relations de l'Arménie avec l'UE. Le secrétaire du Conseil de sécurité d'Arménie a également présenté à la délégation du groupe de travail les mesures prises pour institutionnaliser la paix entre l'Arménie et l'Azerbaïdjan et aborder d'autres sujets d'intérêt régional. Les Jeux sportifs de la CIE en 2029 se tiendront en Arménie. C'est ce qui a été décidé à Almaty au Kazakhstan. Les États membres de la CIE, donc en 2029, l'Arménie organisera les Jeux de la CIE qui vont développer davantage le tourisme en Arménie. La diffusion le 27 septembre du concert de Tata Simonian, le chanteur, était une erreur par la chaîne de télévision publique. Reconnaît et présente ses excuses à la télévision publique d'Arménie. Le 27 septembre, jour anniversaire du début de la guerre de 44 jours en 2020, donc la télévision publique d'Arménie a diffusé un concert festif de Tata Simonian, ce qui est une erreur très grave. Chers téléspectateurs, la diffusion du concert de la télévision publique le 27 septembre était une erreur et nous en assumons l'entière responsabilité. Nous ne tentons pas de justifier cet incident par des raisons techniques de programmation ou de conditions de travail. Nous présentons nos excuses pour ce qui s'est passé. Nos procédures internes sont en cours de révision afin d'éviter que de tels incidents ne se reproduisent, a indiqué la télévision publique d'Arménie. Les élections législatives du 7 juin 2026 en Arménie ont été diversifiées et bien organisées selon un rapport de l'APC. Donc l'APC, c'est le Conseil de l'Europe, hein, qui a donné son blanc-seing, un petit peu son soutien à cette campagne qui a vu la victoire de Nikol Pachinian, le Premier ministre arménien, le favori de l'Europe, de l'Union européenne. Les programmes de développement des aéroports de Zvartnots et Chilak furent discutés. Le Premier ministre arménien, Nikol Pachinian, a reçu la semaine dernière Martin Hurnekian, directeur exécutif du Corporation America Airports, accompagné de Marcello Wande, directeur général adjoint d'Armenia International Airports, et de Sergei Avedisian, directeur général adjoint. Ce sont les propriétaires de concessions de Zvartnots Armenia et de l'aéroport Chilak de Kubli, et qui appartiennent au milliardaire et homme d'affaires arménien d'Argentine, Eduardo Hurnekian. Martin Hurnekian, c'est son fils qui a pris la place, donc qui est aujourd'hui le directeur exécutif de ce grand groupe aéroportuaire. Le Premier ministre arménien a souligné les activités de l'entreprise en Arménie et a indiqué que le gouvernement souhaitait développer et renforcer les partenariats mutuellement avantageux. Martin Hurnekian a présenté au chef de l'État arménien l'état d'avancement du programme mis en œuvre par Corporation America en Arménie et les perspectives d'expansion. Ont notamment été abordés le développement des aéroports Zvartnots-Yerevan et de Chilak-Gyumri, gérés en concession par l'entreprise, l'amélioration des infrastructures ainsi que d'autres projets d'investissement. il y a des investissements très très importants qui vont développer cet aéroport Zvartnots Armenia et peut-être doubler la capacité d'accueil des passagers puisque, comme vous le savez, le tourisme est en plein développement en Arménie. Narré pour l'Arménie avec sa chanson « Bou » est en 8e position dans l'ordre des passages des 16 pays à l'Eurovision Junior 2026. Ça sera le 24 octobre à Malte. 16 pays participants, l'Arménie passera en 8e position. Narré, 13 ans, qui représentera l'Arménie, qui est la fille d'un ancien ministre de l'économie d'Arménie, hein, Keropian, Narré Keropian. Voilà. D'ailleurs, ces 16 pays donc, sont... Il n'y a pas l'Azerbaïdjan, il y a les Pays-Bas, Chypre, Portugal, Monténégro, Saint-Marin, France, Pologne, l'Arménie, Malte, l'Italie, l'Ukraine, la Macédoine du Nord, l'Irlande, l'Albanie, la Géorgie et l'Espagne. Voilà donc l'Arménie est parmi les pays favoris, bien sûr. D'ailleurs, la vidéo de Narré, placée sur le site officiel de l'Eurovision Junior par la télévision publique d'Arménie. Cette vidéo a été placée le 23 septembre. Connaît aujourd'hui plus de 350 000 vues. C'est la première vidéo la plus vue des 16 vidéos publiées des chansons de l'Eurovision Junior 2026. C'est un signe, mais bon, ça ne veut pas dire absolument la victoire. Mais en tout cas, par ce chiffre de nombre de vues, Narré se place parmi les favorites du titre 2026 de l'Eurovision Junior. Regardez-vous les vidéos, donc elles sont visibles sur le site de l'Eurovision Junior ou sur mes pages Facebook, également sur Nouvelles d'Arménie Magazine, sur le site armenews.com. Les équipes d'échecs masculines et féminines d'Arménie remportent les médailles de bronze au 46e Olympiade des échecs à Samarkand en Ouzbékistan. C'est plutôt donc une bonne nouvelle. Voilà donc l'Arménie qui a gagné par 3 fois les Olympiades mondiales des échecs. Et là, donc, a eu des médailles de bronze en féminin et en masculin, tandis que des joueurs et des joueuses comme Maria Mogherini, elle a marqué 9 points sur 11 possibles, elle a remporté la médaille d'argent au deuxième échiquier. Chant Sarkissian a marqué 8 points sur 11 possibles et a remporté la médaille de bronze due au troisième échiquier. La voie choisie par les autorités arméniennes et le peuple qui les a élus est incompatible avec la création de l'Artsar, affirme l'ancien président de la République de l'Artsar, Samuel Shahramanian, qui est sans doute toujours l'actuel président de l'Artsar, hein, puisqu'il avait démissionné, mais en fait, finalement, sa démission n'était pas légale. Il est toujours président de la République de l'Artsar, aujourd'hui en exil, en Arménie. Il a déclaré que les autorités arméniennes, la politique suivie par les autorités arméniennes, était incompatible avec l'avenir de l'Artsar, avec le retour notamment des rapatriés de l'Artsar, qui sont aujourd'hui en Arménie ou dans d'autres pays du monde, de retour qui est de plus en plus difficile aujourd'hui. Erdogan qui a affirmé que le Karabakh est une terre azerbaïdjanaise et le restera toujours. Le président turc Recep Tayyip Erdogan a fait cette déclaration dimanche 27 septembre à l'occasion de la journée du souvenir en Azerbaïdjan. C'était le début des hostilités, hein, de la guerre de 44 jours aussi. C'est ce que rapporte TRT Haber. Dans un message publié sur les réseaux sociaux, Erdogan a qualifié l'Azerbaïdjan de pays ami et frère et a rendu hommage à la mémoire des soldats azerbaïdjanais. Ils sont au nombre de 2800 morts au combat. Officiellement, ils sont beaucoup plus que cela en réalité, azerbaïdjanais, morts au combat pour l'occupation de l'Artsar. À l'occasion de la journée du souvenir de l'Azerbaïdjan, amis et frères, je me souviens avec compassion des héros martyrs qui ont combattu pour libérer l'Artsar de l'occupation et pour sa liberté, et avec respect des anciens combattants, a écrit le président turc. Erdogan qui a déclaré « Le Karabakh est une terre azerbaïdjanaise et le restera à jamais alors que cette terre est arménienne depuis la nuit des temps, comme vous le savez. » Rappelons qu'aujourd'hui, donc l'Arménie, le 27 septembre, l'Arménie commémorait le 6e anniversaire du début de la guerre de 44 jours en Artsar, durant laquelle des milliers d'Arméniens ont donné leur vie pour leur patrie, au nombre de pratiquement 4000. Arméniens et Azerbaïdjanais ne peuvent objectivement pas coexister pacifiquement depuis des siècles, affirme l'expert arménien Vartan Voskanyan. Arméniens et Azerbaïdjanais ne peuvent objectivement pas coexister pacifiquement depuis des siècles. Le chercheur arménien spécialiste du monde iranien Vartan Voskanyan a fait cette référence après la déclaration de Nikol Pachinian qui affirmait que les peuples arméniens et azerbaïdjanais avaient vécu pacifiquement durant des siècles. Vartan Voskanyan précise d'abord que la notion d'Azerbaïdjan n'est qu'une invention du XXe siècle et qu'avant il y avait d'autres peuples musulmans, tatars, mais ce n'était pas les Azerbaïdjanais d'aujourd'hui, et qu'une coexistence pacifique n'a jamais été le cas, puisqu'en fait, à la fin du 19e siècle et au début du 20e siècle, il y a eu des massacres par les Azerbaïdjanais, d'Arméniens, notamment à Chouchia, Bakou, voilà, et puis des guerres entre Arméniens et Azerbaïdjanais. Donc ces relations pacifiques que Nikol Pachinian a vantées à la tribune de l'ONU à New York est quelque chose de, est une fausse déclaration d'après ce spécialiste de l'Azerbaïdjan et de l'Iran. Le 27 septembre marquait donc le 6e anniversaire de la guerre de 44 jours en Artsakh. Ce jour-là, le 27 septembre 2020, à 7h10, l'Azerbaïdjan a lancé une guerre de 44 jours le long de toute la ligne de contact avec l'Artsakh. La guerre qui a duré 44 jours et s'est terminée le 9 novembre 2020 par la signature d'une déclaration trilatérale par les dirigeants de l'Arménie, de l'Azerbaïdjan et de la Russie. Sept régions de l'Artsakh ainsi que des villes de Chouchi et d'Adult sont passées sous contrôle azerbaïdjanais. Le nombre de victimes arméniennes lors de cette guerre de 44 jours s'élève officiellement à 3833. Des milliers de citoyens et des proches des défunts se sont rendus au panthéon militaire de Yerapul, donc le 27 septembre, pour honorer la mémoire des héros tombés pour la patrie. Le gouvernement arménien est resté quasiment silencieux le 27 septembre afin de ne pas, bien sûr, froisser Bakou et Ankara, et peut-être pour donner une chance davantage pour cette paix précaire qui est réellement très très précaire. La paix de facto est instaurée entre l'Azerbaïdjan et l'Arménie, a affirmé Jeyun Bayramov, le chef de la diplomatie azerbaïdjanaise à l'ONU, lors de la 81e session de l'Assemblée générale des Nations Unies à New York. Le ministre a souligné qu'après le sommet de Washington sur la paix, c'était le 8 août 2025, le processus de paix commençait déjà à produire des résultats économiques concrets. À cet égard, il a mentionné la levée unilatérale des restrictions de transit et de lancement d'échanges commerciaux bilatéraux entre l'Azerbaïdjan et l'Arménie dans certains secteurs. Jeyun Bayramov a également insisté sur l'importance de lever les derniers obstacles à la signature de l'accord de paix entre l'Arménie et l'Azerbaïdjan. Les ambassadeurs des États membres de l'Union européenne ont discuté des priorités futures de l'initiative sunnique résiliente dans la région de Sunik, au sud de l'Arménie. L'Europe qui investit beaucoup dans cette région sud de l'Arménie, la région stratégique du Sunik, donc en Arménie. Donc l'ambassade des Pays-Bas en Arménie indique que les réunions pour le Sunik constituent une plateforme essentielle, non seulement pour faire le point des résultats obtenus, mais aussi pour définir ensemble les orientations futures de notre partenariat. Il a été particulièrement enrichissant d'entendre les points de vue de l'administration régionale sur cette question. Voilà, les ambassadeurs ont visité donc une laiterie à Gapan, chef-lieu de la région de Sunik, se sont informés des travaux menés pour améliorer l'accès

entre l'Arménie et l'Azerbaïdjan, et sous l'arbitrage des États-Unis, fut signé un accord, un pré-accord justement de paix. Et notamment un autre accord pour la route Trump, la voie Trump pour la paix. Voilà, Nicole Pachinian qui a développé un long discours pour saluer Donald Trump et également son ami, enfin le dictateur Aliyev, pour la paix dans cette région entre l'Arménie et l'Azerbaïdjan. Pour l'acheminement de gaz à l'Azerbaïdjan vers l'Arménie, la construction d'un gazoduc et la signature de contrats à long terme seront nécessaires, selon le secrétaire adjoint du Conseil de sécurité russe. Voilà, donc il s'appelle Alexei Shevtsov. La Russie qui pourrait sanctionner l'Arménie, qui se rapproche de l'Union européenne et qui pourrait augmenter de 2, 3, 4, 5 fois le prix du gaz, du 1000 mètres cubes de gaz livré à l'Arménie, à un tarif préférentiel puisque l'Arménie fait partie de l'Union économique euro-asiatique gérée par la Russie. Si l'Arménie se rapproche de l'Union européenne et de façon claire, si l'Arménie fait acte de candidature, la Russie augmentera le prix du gaz en Arménie. L'Arménie pense aujourd'hui acheter du gaz à l'Iran, mais aussi à l'Azerbaïdjan. Par contre, le dirigeant russe, enfin le responsable russe des gaz, du gaz, affirme que la construction d'un gazoduc et la signature d'un contrat à long terme seront nécessaires entre l'Arménie et l'Azerbaïdjan. Voilà, et donc ça apportera des quelques milliards, sans doute des milliards ou des centaines de millions de dollars. Voilà, nous avons pris des notes des récentes déclarations des responsables arméniens et azerbaïdjanais concernant les possibilités d'acheminement de gaz de l'Azerbaïdjan vers l'Arménie. Les Russes sont opposés, hein, bien sûr, c'est les Russes. Eux, ils veulent vendre leur gaz à l'Arménie et même à l'Azerbaïdjan, ou à tous les pays pratiquement. Ils voient d'un mauvais œil que le gaz azerbaïdjanais soit consommé par l'Arménie, qui est jusqu'à présent consommé pratiquement que du gaz russe. Nous nous félicitons de la reprise de la coopération arméno-azerbaïdjanaise, c'est tout à fait faux. Hein. Il faut traduire à l'inverse ce que la Russie déclare dans le secteur de l'énergie et qui pourrait, tout simplement, Alexei Shevtsov qui affirme qu'il faut un nouveau gazoduc, construire un gazoduc avant d'utiliser le gaz azerbaïdjanais par l'Arménie. Selon Indian Defense Times, l'armée indienne forme des soldats arméniens au système de défense aérienne Akash. L'Inde et l'Arménie continuent de renforcer leur coopération en matière de défense. Selon le journal Indian Defense Times, des militaires indiens dispensent une formation spécialisée sur l'utilisation du système de défense aérienne Akash directement en Arménie à des soldats arméniens. La visite d'officiers indiens pour former le personnel arménien à l'utilisation du système Akash sont des canons sur roues mobiles et dirigés par des ordinateurs. Témoigne du développement de la coopération opérationnelle entre les forces armées d'Inde et d'Arménie. La formation porte notamment sur les capacités du système, les procédures opérationnelles, la maintenance et son utilisation tactique. Le système Akash est un système de missiles anti-aériens mobiles à moyenne portée, conçu pour se défendre contre diverses menaces aériennes, notamment des avions, des hélicoptères, des drones et des missiles de croisière. Ces dernières années, l'Inde et l'Arménie ont étendu leur coopération en matière de défense, aux fournitures d'équipements militaires, à la formation des militaires, aux échanges militaires et à la formation professionnelle. Ainsi, la coopération entre les deux pays dépasse le cadre de l'acquisition d'armement et englobe une coopération militaro-technique et opérationnelle. Des officiers arméniens ont déjà été formés en Inde. Par ailleurs, l'Arménie a participé en tant qu'observateur à l'exercice aérien multinational indien Trang Shakti. 59% des personnes interrogées lors d'un sondage en Arménie ont déclaré que Tigranachen, l'enclave que Pachinian veut livrer à l'Azerbaïdjan, est dans la région d'Ararat, donc entre le Nakhichevan et l'Arménie, que Tigranachen est arménienne. 59%, donc une majorité des personnes sondées, d'après un sondage réalisé c'était réalisé auprès de 1001 personnes par un sondage téléphonique avec une marge d'erreur de 3%. Ça a été réalisé entre le 22 et 24 septembre. Martha Cross, qui est la commissaire européenne à l'élargissement, a exhorté les consommateurs européens à privilégier les produits arméniens et à les inclure dans leurs achats. Voilà, Martha Cross. Selon Martha Cross, l'Union européenne a décidé d'ouvrir son marché à près de 80% des produits arméniens, notamment les abricots, les cerises, les tomates et les fleurs coupées. Elle a souligné que cette mesure crée de nouvelles opportunités pour les agriculteurs et les producteurs arméniens dans un contexte de restrictions russes sur l'importation de certains produits arméniens. La prochaine

Toi que vous ferez vos courses, pensez aux produits arméniens, a écrit Marta Kos sur sa page X. L'espérance de vie en Arménie atteint 78,9 ans. En Arménie, l'espérance de vie poursuit sa progression. Après avoir atteint 78,6 en 2024, elle s'est élevée à 78,9 en 2025, selon la ministre de la Santé d'Arménie, Anaït Avanessian. C'est femmes et hommes confondus. Hein. Les femmes vivant plus, l'espérance de vie des femmes étant plus longue, donc c'est une moyenne. Donc 78,9, c'est un très très bon taux. La ministre s'exprimait à l'occasion du lancement, le 30 septembre, d'un programme de jumelage de 2 ans, financé par l'Union européenne, intitulé « Soutien à la mise en œuvre de la réforme de l'assurance maladie universelle en Arménie ». Le programme doit accompagner Yerevan dans la mise en place de l'assurance maladie universelle, notamment en renforçant les capacités des institutions, les mécanismes de financement des soins, ainsi que le cadre juridique du système de santé. Pour Anaït Avanessian, cette réforme doit ouvrir une nouvelle étape dans l'accès aux soins en Arménie. L'Azerbaïdjan souhaite signer un accord de paix non seulement avec le gouvernement arménien, mais aussi avec le peuple arménien, a affirmé Hajiev, qui est le conseiller du président d'Azerbaïdjan lors d'un forum régional Kamka 2026 à Bakou. C'était hier. Selon les médias azerbaïdjanais, Hikmet Hajiev a souligné qu'une paix et une sécurité de facto régnaient actuellement dans la région et que leur préservation est essentielle pour protéger le Caucase du Sud des répercussions négatives des processus régionaux plus vastes. La bonne nouvelle est que la paix et la sécurité règnent dans le Caucase. Si la sécurité et la paix n'étaient pas assurées dans le Caucase, nous serions probablement confrontés à une situation où des réalités totalement différentes dans notre région. Selon lui, après le règlement du long conflit avec l'Arménie, l'Azerbaïdjan considère l'instauration de la consolidation de la paix comme une priorité. Nous avons toujours affirmé avoir gagné la guerre, mais la tâche la plus importante était de gagner la paix. C'est un processus qui exige de grands efforts, a-t-il ajouté. Lui qui, à chaque fois, d'ailleurs, comme on l'a vu au Karabakh, pour des monastères arméniens qui dit que ce sont des monastères des Albanais du Caucase, qui à chaque fois insuffle le chaud et le froid, le feu. Donc voilà, il met le feu et derrière il déclare que l'Azerbaïdjan veut la paix avec l'Arménie. Et là, il parle aussi de la diaspora arménienne. Enfin, il faut que la paix et surtout le peuple arménien désire la paix. Donc c'était aussi une menace adressée à Pachinian pour qu'il muselle davantage son opinion, le peuple arménien qui est pour une large majorité hostile au dictat d'Aliyev, du dictateur Aliyev, tout simplement. Et aujourd'hui, Hajiev est le porte-parole de ce dictateur Aliyev. Voilà, chers auditeurs et auditrices de Radio A, les informations de la semaine écoulée, quelques-unes des informations. C'était présenté par Krikora Mirzayan et je vous souhaite une bonne écoute de Radio A.

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0: Bonjour ma petite princesse.
1: Bonjour.
0: Bonjour madame. Je te vois regarder le carrousel, j'ai l'impression qu'il te plaît.
1: Oui.
0: Oui. Est-ce que tu sais que c'est un carrousel magique?
1: C'est vrai.
0: Oui. Tu veux que je te montre?
2: Eh hey, Jimmo.
3: Ouais.
2: Tu me passes la tenaille s'il te plaît?
3: Ouais.
2: Merci. Elle ne fonctionne pas, je comprends pas.
3: Bien sûr, ça marche pas, je t'ai passé la pince.
2: Pourquoi tu me passes la pince?
3: Bah parce que t'es pas concentré, mec.
2: Mais je suis concentré, tu vois bien que je suis sur le moteur, donne la tenaille.
3: Non, depuis ce matin, tu regardes la fille en face. Tu crois que je t'ai pas vu?
2: Arrête.
3: Allez, t'inquiète, hein, elle aussi, elle te kiffe. Hein. Elle te kiffe grave. Tu vois, ton cœur, il bat vite. Il est un peu comme Mbappé. Faut que ça bouge. On va la voir, passe la seconde.
2: Arrête, je t'en prie, qu'est-ce que tu comprends, toi, au fil, vas-y.
3: Quoi? Mais moi, j'ai plein de meufs, moi.
2: Ah ouais?
3: Mais du lundi au lundi. Toi, les filles, c'est un peu comme les femmes, tu vois.
2: Je t'en supplie, on a du taf. Ne me saoule pas avec tes histoires et viens m'aider.
3: Ok, ok. Mais si t'es pas sérieux, moi, j'y vais. Hein. Moi, je n'ai rien à foutre, j'y vais, je vais la voir. Hein. Après, ça va devenir ma meuf. Hein.

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